Kyo sur RTL2 avant leur tournée de l'année prochaine qui commencera par Lille le 29 janvier. 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

Aerosmith sur RTL2. 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

0: Genesis, I Can't Dance. Mardi 2 juin, bonjour à tous.
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0: Amy Winehouse, Alex Hepburn et Teddy Swims arrivent pour le son pop rock après les infos de Raphaël Thomas. Bonjour Raphaël.
2: Bonjour Grégory, bonjour à tous.
0: Il a passé la nuit en prison.
2: L'homme arrêté samedi au lendemain de la disparition de Liana dans le Gers a été mis en examen hier soir pour enlèvement et séquestration de mineurs. Il a été placé en détention provisoire. Le suspect de 41 ans, qui est le père d'une amie de la collégienne de 11 ans, n'a pas souhaité s'exprimer face au juge. Les recherches pour retrouver Liana, elles se poursuivent dans la commune de Florence. 180 policiers et gendarmes sont mobilisés.
0: 187 voix pour, 0 contre.
2: Les députés ont adopté à l'unanimité hier soir la proposition de loi sur les violences dans le milieu scolaire. Le texte rédigé après les révélations du scandale de Betaram prévoit notamment de renforcer le contrôle des intervenants au contact d'enfants dans les écoles ainsi qu'une régulation plus importante des établissements privés. Au Moyen-Orient, le Hezbollah revendique une attaque contre l'armée israélienne dans le sud du Liban. Les autorités libanaises affirment que plusieurs villages ont été la cible de frappes israéliennes malgré le message d'apaisement de Donald Trump. Hier, le président américain a affirmé que l'État hébreu et l'organisation pro-iranienne lui avaient promis un apaisement sur le front des combats. Il assure par ailleurs que les négociations se poursuivent entre les États-Unis et l'Iran à un rythme rapide. Sur le plan économique, le prix du baril de Brent se situe ce matin autour des 95 $. Thomas Pesquet, bientôt de retour dans l'espace. Emmanuel Macron l'a annoncé hier à l'occasion du sommet Choose Friends. L'astronaute français commandera une mission courte vers l'ISS l'an prochain. Mission privée menée par le groupe américain Vast qui va installer son siège européen à Paris. Un deuxième vol est prévu avec un autre français, Arnaud Prost, qui n'est encore jamais allé dans l'espace.
0: Les sports, plus de français à Roland.
2: Et Nandiane Paris, dernière française en lice, a été éliminée hier en 8e de finale. À suivre aujourd'hui le début des quarts avec le numéro 3 mondial Alexander Zverev qui a rendez-vous avec l'Espagnol Rafael Rodard, 19 ans, 29e au classement ATP. Le Brésilien Joao Fonseca, 19 ans également, lui affronte le Tchèque Jakub Mencik. On passe à la météo avec des températures qui poursuivent leur baisse aujourd'hui. Ce matin, il fait 14 degrés à Brest, 16 à Lille et Dijon, 17 à Paris, 18 à Bordeaux et à Ajaccio, 21 à Marseille. Le temps sera perturbé sur quasiment tout le pays ce mardi. En début de journée, les pluies souvent orageuses s'étendront d'abord du sud-ouest à la frontière belge. À l'est, on aura encore de belles éclaircies, mais au fil des heures, les averses gagneront le Grand Est, la Bourgogne, l'Auvergne-Rhône-Alpes, puis les régions méditerranéennes. Attention, ces orages seront parfois violents avec de la grêle et un vent fort entre la vallée du Rhône, l'Alsace, le Jura et les Alpes. Pour les maximales, il est prévu jusqu'à 30 degrés dans le Var et en Corse, il fera 17 seulement à Cherbourg, 20 à Nantes, 21 à Bourges, 24 à Strasbourg, 25 degrés à Lyon et 26 à Perpignan.
0: Merci beaucoup. Retour des infos, 6h30. Bonjour Justine.
1: Et bonjour Greg, bonjour tout le monde.
0: Teddy Swims, Stones and I, Gone, Gone, Gone sur RTL 2.

0: Teddy Swim, Stones and I, Gone, Gone, Gone sur RTL 2.
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0: Aujourd'hui, nous sommes le mardi 2 juin. Bienvenue, bon réveil, bon courage. Si vous êtes debout à 7h06, c'est que le réveil a sonné tôt. Bonjour Justine.
2: Et bonjour Greg, bonjour à tous.
0: Avec évidemment les Avengers qui sont déjà là. Bonjour à Jérém, Max et Angelo.
3: Bonjour.
0: Là est au standard, l'autre à la réalisation, l'autre autour de la table. Et on salue Caro, Léa, Jules et Antoine.
2: Ça va ?
0: Non, moi j'ai une question. Est-ce que Neil se régresse ou est-ce que Neil progresse ?
2: Bon, je pense qu'on va. Le sujet est clair, il régresse.
0: Neil se redevient un bébé normal, il chiale. Mesdames, messieurs, bienvenue dans le monde des nuits qui n'existe pas.
2: C'est ça. Mais écoute, je découvre parce que j'ai eu la chance de vivre le paradis pendant 6 mois. Bon, bah là, ça y est, 6 mois. Oui, mais 6 mois pile, hein. Mais, hop, ça y est, il dort plus.
0: Ouais, mais il s'est dit non, la vie est trop courte pour dormir. Il fait Jérém et Greg. Il a décidé de se dire, la vie est trop courte, faut que je vive ma life.
2: Oh là là, ça va être un Jérém ou un Greg. Oh,
0: bon oh my god. Bah, c'est très agréable.
4: On est sympa, hein.
2: Oui, c'est sympa. Ouais.
0: Mais c'est très désagréable.
4: On commence bien, hein.
0: Ah, à 6h06, elle nous agresse comme ça.
2: Ouais, sympa, hein. Ah, je rigole, vous savez
0: bien. Je rigole. Tiens, tu vas prendre de l'orage aujourd'hui, comme ça, t'auras peur.
2: Ouais, bah, enfin, écoute, tant mieux, parce que là, j'en peux plus de la chaleur.
0: Alors, ça y est, maintenant, pour vous dire, elle réclame de l'orage.
2: Ouais,
0: elle a peur de l'orage. C'est un truc de dingue.
2: Ça roule, toi?
0: Ouais, rien de spécial. Très sincèrement, les journées s'enchaînent. Je suis en train de me dire que la Coupe du Monde arrive. Là, vous rendez compte, on est le 2 juin, on est à 9 jours du coup d'envoi. Ça va être énorme, quand même, hein, ces choses-là.
2: Excitant.
0: Ouais, vraiment.
2: Mais du coup, les matchs vont pas être aux heures.
0: Ça va être pour la première fois, il y a une Coupe du Monde avec des matchs qui vont changer quasiment tous les jours au niveau des horaires.
2: Donc mais c'est dans la nuit, non ?
0: Non, t'as des matchs qui vont avoir lieu en fin d'après-midi et en soirée en France. Et ça sera l'après-midi pour les gars qui jouent les Français, joueront à 15h pour qu'on les ait à 21h.
2: Ah, ok, d'accord. Tu vois,
0: décalage horaire de New York. Donc ça va être excitant tout ça. Excitant comme la matinée qui nous attend, l'info du matin, le winner du jour, on va avoir le jeu surprise. Et le parc Astérix, on vous donne le numéro 3228. Hein,
2: bah oui, pour ceux qui sont levés tôt là, hop, appelez, il y a moins de monde à cette heure-là.
0: Et puis Alex Hepburn est là sur RTL2.

0: Alex Hepburn, Under sur RTL 2.
1: Bon, l'info du matin arrive et je vais vous parler d'une invention française qui pourrait régler l'un des grands conflits des vacances. Je parle bien sûr de la guerre des transats.
0: Oh la vache, wow. On en fait des dossiers spéciaux là depuis quelques jours, là t'as trouvé une solution. Ça c'est bien, t'as bien bossé. Et puis Amy Winehouse arrive. Après le back-to-back du PSG, le back-to-black d'Amy Winehouse sur RTL 2.
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0: 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Amy Winehouse, Back to Black sur RTL2.

0: Amy Winehouse, Back to Black sur RTL2.
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2: C'est le sujet. Bon, certains d'entre vous ont déjà sûrement connu ça en vacances. Il est 9h du mat, la piscine de l'hôtel est vide, mais tous les transats sont déjà occupés par une serviette, un livre ou un vieux chapeau abandonné là depuis l'aube.
0: Et tu t'engueules parce que tu dis, mais pas la crème solaire, si on nous la braque, ça va être pénible.
2: Ça sent le vécu. Ouais. Eh bien, Naquali, une start-up toulousaine, pense avoir trouvé la solution en installant un capteur sous chaque transat pour vérifier s'il est réellement occupé. En fait, quand la personne s'absente trop longtemps, l'hôtel est autorisé à libérer la place et à ranger les affaires dans un casier prévu pour ça.
0: Pas mal.
2: Les vacanciers pourraient même consulter sur une appli quels transats sont libres en temps réel.
0: Ah bah attends. Faut se taper une appli de transat.
2: C'est pas mal, je trouve, on avance.
0: Ouais, mais flemme quand même, t'es au petit-déj, tu regardes ton appli de transat, c'est
3: toujours
0: chiant.
3: Plus.
2: Ça peut faire râler, ça peut faire sourire, mais ce sujet est devenu un véritable enjeu pour les hôtels. On en avait d'ailleurs parlé dans un winner du jour là, le mois dernier. C'était un touriste allemand qui, pendant ses vacances en Grèce, avait jamais réussi à avoir 4 places pour sa famille à cause des fameuses serviettes réservatrices de transat. Et à son retour, il avait porté plainte et il avait obtenu près de 1000 euros d'indemnisation. Ça montre bien à quel point le sujet est quand même sensible.
0: Ouais.
2: Donc à ce rythme-là, les hôtels vont bientôt afficher piscine chauffée, buffet à volonté, capteur et arbitrage vidéo pour les transats. Et la notification la plus redoutée des vacances, ce sera plus celle de la banque, mais celle qui dit « Votre transat a été réattribué ».
0: Ah, j'adore. En fait, c'est la VAR comme dans le foot, mais pour les transats.
2: Et moi, je suis pas contre l'appli.
0: Oui, mais non, mais je suis en vacances, je veux pas me retrouver avec une appli de plus alors que je coupe pendant les vacances. T'es pas contre, j'entends, mais c'est chiant, t'es obligé de te... Tu manges tes œufs brouillés, là, on dit, ton transat va être piqué. Oh non, manne-toi, comme pour le parc-mer. Manne-toi.
2: Mais tu ne le réserves pas, le transat, tu laisses les gens arriver.
4: Merci, Justine.
2: Bah non. Toi, tu fais ça, attention.
0: Non, j'ai une piscine privée.
2: Oh, pardon.
4: C'est encore pire.
0: Voici les Whisky Capaldi, Almost, sur RTL2.

0: Louis Capaldi, Almost sur RTL 2.
1: Allez, à 6h26, l'horoscope, les médailles de bronze, Greg, on démarre avec les scorpions.
0: Vous vous énervez facilement, ne faites pas payer votre mauvaise humeur à votre entourage.
1: Sagittaire.
0: Vous manquez de confiance, soyez plus clair, plus direct et tout ira beaucoup mieux.
1: Les Verseaux.
0: Ne vous lancez pas dans des conflits inutiles, vous n'en avez absolument pas besoin.
1: Médaille d'argent, on y va avec les béliers.
0: Ton signe, tiens, vous savez retourner les situations à votre avantage. C'est ce qu'on appelle l'expérience.
1: Taureau.
0: Vous êtes rassurant, vos proches se sentent bien à vos côtés.
1: Les Gémeaux.
0: Vous avez une nouvelle passion depuis peu, vous y consacrez beaucoup d'énergie, ça vous rend heureux.
1: Les Cancers.
0: Vous êtes les champions de la communication, vous savez amadouer votre auditoire comme personne.
1: Lion.
0: Vous vous sentez bien mieux dans votre peau, vous êtes à l'écoute de vos propres besoins.
1: Les Vierges.
0: Aujourd'hui, vos idées seront constructives, n'hésitez pas à les partager, à les développer.
1: Balance.
0: Votre sens de l'humour fait des étincelles, tout le monde vous trouve hilarant.
1: Poisson.
0: Déterminé comme vous êtes, rien ni personne ne pourra vous ralentir.
1: Et médaille d'or, aujourd'hui c'est pour les Capricornes.
0: Ce mardi sera mémorable pour vous, en amour comme au travail, vous serez les meilleurs. 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Michael Jackson arrive et notre prochain winner est resté coincé plus de 12 heures dans son train ce week-end. Mais pour faire passer le temps occupé des autres passagers, il a trouvé une bonne idée. Il aurait pu faire partie de l'équipe du Double Expresso RTL2. Je vous raconte ça après les infos. A tout de suite sur RTL2.
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3: On a choisi les classiques de la jeune génération aujourd'hui avec Parcels ou Arctic Monkeys, mais pas que. J'ai aussi pour vous Deep Purple, Sixpence None the Richer ou Alive de Dire Straits, le tout avec les infos de Margot et aujourd'hui les One Hit Wonder. C'est chouette, non? Allez, à tout à l'heure, 16h sur RTL2.
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0: RTL, il est 6h30, Maroon 5, le winner du jour et Michael Jackson arrive. Mais on commence avec les infos de Raphaël Thomas. Bonjour Raphaël.
15: Bonjour Grégory, bonjour à tous.
0: Bon, c'est terrible, mais les recherches se poursuivent dans le Gers ce matin, 4 jours après la disparition de la petite Liana.
15: Et oui, l'enfant de 11 ans est porté disparu depuis sa sortie du collège vendredi à Florence. Hier soir, le principal suspect a été mis en examen pour enlèvement et séquestration de mineurs. L'homme de 41 ans, le père d'une amie de Liana, a été placé en détention. Le périmètre de recherche lui a été élargi. Une quarantaine d'élus de communes voisines se sont réunis pour faciliter le travail des forces de l'ordre. 180 policiers et gendarmes sont mobilisés. Les premières sanctions sont tombées hier, 2 jours après les violences en marge des célébrations de la victoire du PSG en Ligue des Champions. Une quinzaine d'hommes ont été jugés hier en comparution immédiate à Paris. Poursuivis pour outrage à agents, vol, violence ou encore détention de mortier, certains ont écopé de 10 mois de prison avec sursis. Au total, 225 majeurs ont été placés en garde à vue au cours du week-end.
0: Duralex placé en redressement judiciaire.
15: La célèbre Veril a annoncé hier, moins de 2 ans après sa reprise par ses salariés en coopérative, l'entreprise qui emploie 243 personnes près d'Orléans évoque des tensions de trésorerie causées notamment par la flambée des matières premières et de l'énergie. À l'étranger, une nouvelle attaque mortelle. Tôt ce matin en Ukraine, des frappes russes ont fait au moins 9 victimes, dont 4 à Kiev, la capitale. Une cinquantaine d'autres ont été blessés, dont 3 enfants. Les négociations pour mettre fin à la guerre, elles sont au point mort. Il lui affirme que les négociations entre les États-Unis et l'Iran progressent. Le président américain Donald Trump estime que Israël et le Hezbollah pro-iranien lui ont promis un apaisement sur le front des combats, alors que les frappes se poursuivent ces dernières heures dans le sud du Liban.
0: Les sports, plus de Français à Roland-Garros.
15: Et Nandiane Paril, dernière Française en lice, a été éliminée hier en 8e de finale. À suivre aujourd'hui le début des quarts de finale. Chez les hommes, le numéro 3 mondial Alexander Zverev a rendez-vous avec l'Espagnol Rafael Rodard, 19 ans, 29e au classement mondial. Le Brésilien Joao Fonseca, 19 ans aussi, affronte le Tchèque Jakub Mandzić. On passe à la météo avec des températures qui poursuivent leur baisse. Ce matin, il fait 14 degrés seulement à Charleville-Mézières, 15 à Lamballe, 16 à Tonnerre et à Montélimar, 17 à Paris et 18 à Saint-Jean-de-Luz. Aujourd'hui, le temps sera très perturbé sur quasiment tout le pays. En début de journée, les pluies souvent orageuses s'étendront d'abord du sud-ouest à la frontière belge. À l'est, on aura encore de belles éclaircies, mais au fil des heures, les averses gagneront le Grand Est, la Bourgogne-Franche-Comté, l'Auvergne-Rhône-Alpes et les régions méditerranéennes. Attention, ces orages seront parfois violents avec de la grêle et un vent fort, notamment entre la vallée du Rhône, l'Alsace, le Jura et les Alpes. Pour les maximales, il est prévu jusqu'à 30 degrés dans le Var et en Corse. Il fera 17 à Fort-Mahon, 20 à Angers et 24 à Colmar.
0: Merci beaucoup. Retour des infos tout à l'heure à 7h. 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On joue d'ici un gros quart d'heure. On s'amuse ensemble. Voici Michael Jackson, Smooth Criminal sur RTL2.

0: Michael Jackson, Smooth Criminal sur RTL2.
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0: C'est Yassir. Vendredi, il est monté dans un train de la compagnie italienne Trenitalia au départ de Lyon, direction Paris. Mais le voyage qui ne devait durer que 2 heures s'est donc transformé en véritable calvaire pour lui et les autres passagers. Au total, vous l'avez peut-être entendu aux infos, le train est resté coincé 12 heures au niveau de la commune de Buffon en Haute-Côte d'Or. Mais plutôt que de se résigner, notre winner, il a pris les choses en main avec sa voisine, qu'il ne connaissait pas au départ. Et pour s'occuper, il a proposé un jeu qu'on adore ici, un blind test géant. Il a trouvé dans le wagon sa Juju qui était là. Mais non, moi je connais les chansons, mais j'ai pas le nom. Il a trouvé son Maxou qui a hurlé. Il a trouvé son Greg qui était de mauvaise foi. Il a trouvé son Jérém qui a animé. Impeccable pour tous les passagers du wagon. En fait, tout le monde s'est rapidement prêté au jeu. Pendant 1 heure d'abord, le côté droit et le côté gauche de la voiture sont affrontés, toutes générations confondues.
2: C'est drôle.
0: Même les coupures de courant, les annonces de retard qui s'accumulaient n'ont pas gâché l'ambiance. Notre winner est en quelque sorte devenu l'animateur officiel de la voiture numéro 5. Rien à voir avec son métier de naturopathe, qui est plutôt apaisant. Normalement, l'ensemble des passagers a même créé un groupe WhatsApp devenus potes pour s'échanger des photos et des vidéos. Finalement, tout ce petit monde est arrivé à destination 12 heures plus tard. Je pense qu'il avait une playlist très, très, très, très large.
2: Il y en a un qui est dégoûté de ne pas être dans ce train-là, c'est Max, je pense.
3: Ouais.
2: Ah là là.
3: Imaginez un wagon blind test.
0: Moi, je pense
3: génial.
0: Que Max, il vole des trucs sur les caténaires et tout, juste pour avoir des retards et faire des blind tests avec les passagers. Tu voles du cuivre.
2: C'est excellent, c'est génial.
0: C'est très drôle, c'est plutôt sympa. Beau winner. Nouveau Maroon 5, Irine sur RTL2.

0: 5 dans le double expresso RTL. Tiens, on va vous parler de Leroy Merlin qui a une idée de génie. Alors, normalement, c'est Jiffy qui a des idées de génie, mais là, c'est Leroy Merlin. Je vais citer Casto et Confo. L'enseigne transforme vos bruits de travaux en réduction pour vos voisins.
1: Alors, en général, quand on lance des travaux chez soi, on fait du bruit et ça rend dingue le voisinage.
0: Ouais.
1: Eh bien, Leroy Merlin a décidé de transformer ça en opportunité au Brésil avec une campagne baptisée Réduction du bruit. Donc, l'opération propose aux clients qui viennent d'acheter du matériel de chantier de s'excuser auprès de leurs voisins en leur offrant un bon de réduction de 10% valable en ligne et en magasin.
0: Voilà. Après, c'est un gros coup de pub, mais sincèrement, c'est malin. J'ai le marteau piqueur, voilà 10%.
1: Je trouve ça très malin, ouais, très
0: c'est
1: mignon.
0: C'est très fort. La suite, c'est le week-end. Blinding Lights, c'est le jeu surprise pour votre séjour au parc Astérix sur RTL2.
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0: RTL, il est 6h46, peut-être que ça ouvre les yeux, on est là avec vous. Bonjour à tous, bonjour Justine.
1: Et bonjour Greg, bon réveil à tous.
0: L'équipe doucement quand même, il est tôt. Bonjour l'équipe.
2: Bonjour.
0: Voilà, c'est bien, tranquille.
1: Oui, doucement.
0: Oui, voilà, on y va peinard. Le rythme, ce sera mis par The Weeknd sur RTL 2.

0: The Weeknd, Blinding Lights sur RTL 2. On va jouer.
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2: On joue avec Céline qui nous a appelé au 3228. Coucou Céline.
3: Bonjour Justine, bonjour Greg, bonjour toute l'équipe.
0: Bonjour Céline, depuis Brunois, on est en Essonne, en région parisienne, 105.9 pour nous écouter. Prof des écoles en grande section, vous partez travailler là, c'est ça, c'est le réveil là.
3: Oui, je me réveille, je vais aller me préparer, puis après, d'ici une petite demi-heure, je pourrais partir à l'école, tout à fait.
0: Ouais, tranquille, avec peut-être un séjour de 2 jours pour 4 personnes au parc Astérix dans les poches, c'est possible.
3: Ah, ce serait génial.
0: Ah bah ouais, ce serait sympa.
2: Oui, trop bien. Vous faites de la danse?
3: Oui.
2: De la danse quoi?
3: De la danse classique et de la danse moderne jazz depuis que je suis toute petite.
0: Ah, trop bien. Je vais vous dire, maintenant quand les gens, quand je dis on fait de la danse, j'ai envie de répondre comme nous, quoi. Depuis qu'on a fait ça aux 10 ans, je dis que j'ai l'impression que je fais de la danse. Vous aimez lire, ce qui est assez logique peut-être aussi pour une prof, je suis peut-être dans le cliché quand je dis ça. Et on a une passion commune, le barbecue, quand il fait beau. Ça, c'est quand même pas mal, hein. C'est pas mal. Allez, on va lancer les dés pop rock. C'est parti, Céline.
1: Le 3. Le cinéphile.
2: Alors Céline, on va tester vos connaissances cinématographiques. Vous allez entendre l'extrait d'un film ou d'une saga, vous allez devoir retrouver le titre. Vous aurez 10 secondes à la fin de l'extrait, vous pourrez nous faire plein de propositions, mais laissez bien passer tout l'extrait, d'accord?
3: D'accord.
0: Allez, on écoute cet extrait maintenant.
4: Vous êtes Ashkenaz, j'ai vu tout de suite.
5: Non plus.
4: Mais quoi, vous êtes pas juif?
5: Ah si, pardon. Si, je suis juif, oui.
4: Vous êtes Ashkenaz, hein, c'est bien ce que je disais.
5: Voilà, non, c'est parce que j'avais pas compris.
4: Oui, Weber, c'est pareil, c'est la même chose, c'est comme Bansard.
5: Oui, c'est pareil.
0: Alors, quel est ce film?
3: La vérité si je mens.
0: Bravo! Kaku, Richard Anconina, qui n'est absolument pas juif, fait passer évidemment pour un juif du sentier et qui va intégrer la communauté.
2: Eh bien, grâce à la vérité si je mens, vous partez au parc Astérix.
3: Mais c'est trop génial, merci beaucoup.
0: C'est vrai que cette phrase est étonnante. Grâce à la vérité si je mens, vous partez au parc Astérix. Bravo Céline, bonne journée d'école, plein de belles choses et une question pour vous.
2: Qu'est-ce qu'on vous sert sur RTL2, Céline?
3: Un double expresso.

0: Robbie Williams, c'est All My Life sur RTL2 à 7h05.
1: J'arrive plus à ouvrir mon micro.
0: T'as cassé le bout.
1: J'ai une info plutôt marrante. En Irlande, près de 2000 personnes se sont rassemblées en un seul endroit. Elles ont battu un record et elles avaient tout un point commun.
0: À votre avis, l'équipe, quel est ce point commun? Jérémy, Max?
2: Ils étaient roux.
0: Non.
2: En Irlande.
0: Non, ça peut se tenter. Non, samedi dernier, près de 1848 personnes appelées Sullivan ou O'Sullivan se sont retrouvées sur les terrains d'une école primaire de Castleton Beer. Et après vérification des papiers de tous les participants, ces Sullivan ont battu le record mondial qui était jusque-là détenu par les Gallagher. Il n'y avait que des Sullivan et des O'Sullivan.
1: Et on s'est amusé à chercher pour nous dans l'équipe. Alors, tu sais combien il y a de HR dans le monde?
0: Vas-y.
1: 2204.
0: Et des salmons?
1: Et ils sont en Allemagne.
0: Et ouais, que c'est. HR. 491. 11 000 salmons.
1: Oh, c'est énorme.
0: Allez, la suite, c'est le double expresso sur W9. C'est juste après vos infos. Et pour le son pop rock, on aura One Republic et U2 sur RTL2.
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1: 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Allez, on est mardi, bonjour à tous.
0: Merci de vous réveiller avec nous, c'est RTL2, il est 7h.
1: Et à 7h, on va écouter One Republic, U2, Thérapie Taxi et Texas. Mais avant ça, les infos avec Raphaël Thomas. Bonjour Raphaël.
16: Bonjour Justine, bonjour à tous.
1: Elle a été adoptée à l'unanimité.
16: La proposition de loi sur les violences en milieu scolaire a été validée à l'Assemblée hier soir. Le texte avait été rédigé suite à la commission d'enquête sur le scandale de Betaram. Il prévoit notamment le renforcement des contrôles des intervenants qui travaillent dans les écoles et le périscolaire, ainsi qu'une meilleure régulation des établissements privés. En revanche, le secret de la confession, lui, ne sera pas levé.
1: Il a passé la nuit en prison.
16: L'homme arrêté samedi au lendemain de la disparition de Liana dans le Gers a été mis en examen hier soir pour enlèvement et séquestration de mineurs. Il a été placé en détention provisoire. Le suspect de 41 ans, qui est le père d'une amie de la collégienne de 11 ans, n'a pas souhaité s'exprimer face au juge. Les recherches pour retrouver Liana, elles se poursuivent dans la commune de Florence. 180 policiers et gendarmes sont mobilisés. Au Moyen-Orient, le Hezbollah revendique une attaque contre l'armée israélienne dans le sud du Liban cette nuit. Les autorités libanaises, elles, affirment que plusieurs villages ont été la cible de frappes israéliennes malgré les déclarations optimistes de Donald Trump. Hier, le président américain a affirmé que l'État hébreu et l'organisation pro-iranienne lui avaient promis un apaisement sur le front des combats. Il assure par ailleurs que les négociations se poursuivent avec l'Iran à un rythme rapide. Sur le plan économique, le prix du baril de pétrole de Brent se situe ce matin autour des 95 dollars. Thomas Pesquet, bientôt de retour dans l'espace. Emmanuel Macron l'a annoncé hier à l'occasion du sommet Choose France. L'astronaute français commandera une mission courte vers l'ISS l'an prochain. Mission privée menée par le groupe américain Vast qui va installer son siège européen à Paris. Un deuxième vol est prévu avec un autre français, Arnaud Prost, qui n'est encore jamais allé dans l'espace.
1: Allez, on passe au sport et en tennis. Coup d'envoi aujourd'hui des quarts de finale de Roland-Garros.
16: Avec un duel entre le jeune espagnol Rafael Rodard et l'allemand Alexander Zverev, troisième mondial. Dans la soirée entre le tchèque Jakub Mensig et le brésilien Joao Fonseca, 19 ans. Hier, la numéro 1 mondiale Arina Sabalenka s'est qualifiée pour les quarts en battant la japonaise Naomi Osaka. C'est fini pour la française Diane Perry. Paris, pas Perry.
0: La Perry pour le coup sur le court, mais sportivement.
16: La Perry, ok. La météo et les températures poursuivent leur baisse ce matin.
1: Raphaël, fan de Greg, là.
0: Après tant d'années de galère et de combat, j'ai réussi à la faire.
16: Non, mais je suis un très très bon public.
0: Merci.
16: Alors ce matin, il fait 14 degrés à Crozon, 15 à Vittel, 17 à Cambrai, 18 à Orthez et 20 à Grasse et à Aléria. Aujourd'hui, le temps sera très perturbé sur quasiment tout le pays. En début de journée, les pluies souvent orageuses s'étendront d'abord du sud-ouest à la frontière belge. À l'est, on aura encore de belles éclaircies, mais au fil des heures, les averses gagneront le Grand Est, la Bourgogne, l'Auvergne et les régions méditerranéennes. Pour les maximales, il est prévu jusqu'à 30 degrés dans le Var et en Corse.
0: Merci beaucoup. Autour des infos, 7h30 sur RTL2.

0: One Republic, Give Me Something sur RTL2.
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0: oui,
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0: Eh oui, bah tout est juste. Bonjour à tous, bienvenue. Bonjour ma Juju.
2: Mais coucou Greg, bonjour à tous.
0: Bonjour l'équipe du double expresso. Oh,
2: bonjour.
0: Je sais pas pourquoi je parle comme ça, mais c'est comme ça.
2: Bah oui, mais non plus,
0: bonjour Aléa, bonjour Aléa,
2: bonjour.
0: Bonjour à Max, bonjour Angelo, bonjour Antoine, bonjour Jules, bonjour Léa.
2: Ok, allez, j'ai envie de parler de Taylor Swift.
0: Clairement, tu m'as dégagé pour parler de Taylor Swift.
2: Complètement.
0: Ouais.
2: Depuis des semaines, les fans de Taylor Swift étaient persuadés qu'elle avait un lien avec le film Toy Story 5 qui sort le 19 juin. Eh bien, ils avaient raison.
0: Ils sont forts, les Swifties. Hein,
2: ouais.
0: Ils savent tout. La chanteuse a confirmé hier sur son compte Instagram que son nouveau titre original, I Knew It, I Knew You, figurera bien sur la bande originale du prochain film Pixar. Il a été écrit pour le personnage de Jessie. Vous savez, la célèbre Cowgirl. Et le titre sortira ce vendredi 5 juin. Je pense... Je peux m'aventurer qu'une collab Taylor Swift Pixar, ça peut marcher. Voilà, je vous le dis, je prends des risques.
3: Voilà, wow.
0: Moi, je vais vous dire.
2: Ah, il y voilà. va, il se mouille. Hein.
0: Ah, bah, je balance.
3: Ah,
0: hein.
3: T'es chaud. Hein.
0: Ah, je balance.
2: Il se mouille.
0: Deux petites entités comme ça, là, qui se réunissent.
2: J'ai trop hâte de Toy Story 5. Je trouve que c'est chef-d'œuvre, Toy Story.
0: Ouais, mais tu vois, j'ai tellement aimé Toy Story 3 que j'aurais voulu que ça s'arrête là.
2: Tu te remets pas du 3.
0: C'est la fin la plus émouvante de l'histoire des dessins animés. J'ai pas pleuré,
2: oh,
0: si c'est un dessin.
2: Oh, il nous saoule,
0: bah,
2: jamais.
0: Mais il m'engueule pas.
2: Jamais.
0: T'es très tendu. Faut que tu dormes. Il faut faire dormir maman. Elle m'engueule parce que j'ai pas pleuré. Hein, on fait dodo. Hein. Non, j'ai trouvé ça très émouvant. C'était une belle fin, tu vois.
2: Ouais.
0: Ils ont rajouté
2: le
0: pour du pognon. Oui, mais bon.
2: Bah, le 5, non, moi je crois au 5.
0: Bon, Jérémy m'envoie parce que là t'attends.
2: Et Jérémy il aime pas les films d'animation, donc
3: jamais vu.
0: Pas d'humoriste, pas de dessin animé, j'aime pas la vie. Bon, voici YouTube sur RTL2.

0: U2 et With or Without You. Quelle chanson magnifique pour attaquer ensemble ce mardi 2 juin. La suite, c'est le flashback du double expresso RTL2. Et je vous le dis, hein, je peux pas tenir la baronne. Là, je la tiens pas. Elle fait des bons. C'est le marsupilami dans le studio. Hein. Là, vraiment.
1: On va vous parler de février 96 avec une émission que j'adore, je peux le dire.
0: Ouais.
1: Graine de star.
0: Bon, bah voilà, qui a révélé beaucoup de stars. Pire aussi, Thérapie Taxi.
1: Oh, ça aussi, j'adore.
0: Bon, bah, si elle aime tout, c'est que ça va vous plaire. Été 90 à suivre sur RTL2.
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17: RTL2 aime ce titre de Freya Sky, Silent Treatment, sur RTL2.
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0: c'est RTL 2, il est 7h17.
1: Allô, c'est comme ça que tout le monde parle.
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0: On est en février 96. Justine, je t'en prie.
4: Bien avant The Voice, La Nouvelle Star, Star Academy et les autres, pour découvrir les nouveaux talents, il y avait une émission qui s'appelait Graines de Star. Avec ce générique plein d'étoiles,
0: l'émission
4: créée par Thierry Ardisson, présentée par Laurent Boyer, ouais. Sur M6, de 96 à 2003, c'était le vendredi soir. L'émission, elle a vu défiler beaucoup, beaucoup de futures stars, justement dont un certain Jean Dujardin.
5: Salut, ça farte. Bon, welcome sur la plage de Lacanau Beach. Je me présente, je m'appelle Brice, je viens de Nice. Ici, c'est mon fief, alors si vous voulez un cours de surf, vous n'appelez pas, je suis en vacances.
4: Ça, c'est un extrait de son premier passage. En tout, il est venu 7 fois, autant que Alizé Evangeli, moins que Jérôme Commander, 8 fois, et les Poetic Lovers aussi, 11 fois.

0: éternel.
1: Alors, comment est-ce déroulée l'émission? Est-ce que vous vous souvenez? Il y avait 5 catégories. Graines de chanteurs, animateurs, imitateurs, comiques et top. Et 3 candidats qui s'opposaient dans chaque catégorie. Et ils étaient tous parrainés par une personnalité qui était invitée sur le plateau.
2: C'est étonnant, hein. Alors, il y a eu Grégory Lemarchal, Nadia, Emma Domas, Michael Gregorio, Jennifer. En fait, moi, j'avais complètement oublié qu'avant la Starac ou The Voice, certains avaient été passés par Graines de Star. Honnêtement, en repréparant ça, je me suis dit, mais c'est incroyable.
1: Il y en a énormément.
2: Le nombre de talents. Puis on va continuer à se faire plaisir. Février 96, le tube, c'était ça.

0: sûr la BO du film Esprit Rebelle avec Michel Pfeiffer. Single le plus vendu de l'année 95, 13 semaines numéro 1 en France jusqu'en février 96. Ça reprend évidemment la musique de Pastime Paradise de Stevie Wonder et ça a permis à Coolio de remporter un Grammy Award. C'était un gros flashback.
1: Trop bien.
0: Un très gros flashback.
1: Grand plaisir.
0: Ouais. Thérapie Taxi, été 90 à 7h19 sur RTL2. Bon réveil.

0: Thérapie Taxi était 90. Voici l'horoscope de ce mardi 2 juin. Les médailles de bronze et les scorpions en jus.
1: Vous énervez facilement. Ne faites pas payer votre mauvaise humeur à votre entourage.
0: Sagittaire.
1: Vous manquez de confiance. Soyez plus clair, plus direct. Tout ira beaucoup mieux.
0: Verseau.
1: Ne vous lancez pas dans les conflits inutiles. Vous n'en avez absolument pas besoin.
0: 8 médailles d'argent. D'abord les béliers.
1: Vous savez retourner les situations à votre avantage. C'est ce qu'on appelle l'expérience.
0: Les taureaux.
1: Vous êtes rassurant. Vos proches se sentent bien à vos côtés.
0: Gémeaux.
1: Vous avez une nouvelle passion depuis peu et vous y consacrez beaucoup d'énergie, ça vous rend heureux.
0: Cancer.
1: Vous êtes les champions de la communication, vous savez amadouer votre auditoire comme personne.
0: Lion.
1: Alors les lions, vous sentez bien mieux dans votre peau, vous êtes à l'écoute de vos propres besoins.
0: Vierge.
1: Aujourd'hui, vos idées seront constructives, n'hésitez pas à les partager et à les développer.
0: Balance.
1: Votre sens de l'humour fait des étincelles, tout le monde vous trouve hilarant.
0: Poisson.
1: Déterminé comme vous êtes, rien ni personne ne pourra vous ralentir.
0: Et la médaille d'or du jour.
1: Elle est pour les Capricornes. Ce mardi sera mémorable pour vous. En amour comme au travail, vous serez les meilleurs.
0: Voilà, l'horoscope est à retrouver en podcast, vous le savez, hein, sur rtl2.fr, en story Instagram sur le double expresso et puis également sur notre page Facebook. Voici Texas sur RTL.

0: Texas, c'est Sam Marson sur RTL 2 à 7h26. Permettez-moi, dans les savoirs inutiles qui viennent, de vous présenter une école qui permet de suivre les cours même si vous vivez au milieu du désert.
1: Sympa.
0: Voilà. Ça concerne pas tout le monde, mais je trouve que c'est plutôt marrant. C'est une histoire que je vais vous raconter.
1: Si jamais on change de vie.
0: Si jamais tu changes de vie, tu deviens Crocodile Dundee, ça peut te servir. La suite, ce sera aussi ça. Ah, c'est Bruno Mars, le son, la danse, c'est à nouveau emparé de moi. I just might sur RTL2.
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0: C'est votre double expresso RTL de merci d'être là. 7h30, Imagine Dragons, savoir inutile du jour et Bruno Mars, secret casting. C'est après les infos de Raphaël Thomas. Bonjour Raphaël.
1: Bonjour Grégory, bonjour à tous.
0: Et les recherches poursuivent dans le Gers ce matin, 4 jours après la disparition de Liana.
1: L'enfant de 11 ans est porté disparu depuis sa sortie du collège vendredi à Florence. Hier soir, le principal suspect a été mis en examen pour enlèvement et séquestration de mineurs. L'homme de 41 ans, le père d'une amie de Liana, a été placé en détention provisoire. Le périmètre de recherche lui a été élargi. Une Une quarantaine d'élus de communes voisines se sont réunis pour faciliter le travail des forces de l'ordre. 180 policiers et gendarmes sont mobilisés. Les premières sanctions sont tombées hier, deux jours après les violences en marge des célébrations de la victoire du PSG en Ligue des Champions. Une quinzaine d'hommes ont été jugés en comparution immédiate à Paris, poursuivis pour outrage à agent, vol, violence ou encore détention de mortier. Certains ont écopé de 10 mois de prison avec sursis. Au total, 225 majeurs ont été placés en garde à vue au cours du week-end.
0: Bientôt l'heure du verdict pour les élèves de terminale.
1: À 19h, les premiers résultats tomberont sur Parcoursup, la plateforme d'inscription post-bac. Plus de 2 mois et demi d'attente pour les lycéens et les étudiants en réorientation. Cette phase principale d'admission doit durer jusqu'au 11 juillet. Plus d'un million de candidats sont inscrits
0: cette
1: année.
0: C'est Marge Simpson qui est venue parler du bac.
1: Voilà, c'est ça.
0: Les élèves.
1: 1 million de candidats inscrits, donc un record depuis le lancement de la plateforme en 2018. À l'étranger, une nouvelle attaque mortelle tôt ce matin en Ukraine. Les frappes russes ont fait au moins 9 victimes, dont 4 à Kiev, la capitale. Une cinquantaine d'autres ont été blessés. Les négociations pour mettre fin à la guerre sont au point mort. De nouvelles frappes également ce matin au Moyen-Orient. Le Hezbollah revendique une attaque contre l'armée israélienne dans le sud du Liban. Les autorités libanaises, elles, affirment que plusieurs villages ont été la cible de tirs israéliens.
0: Bon, c'est pas une surprise, mais c'est toujours pénible. Il n'y a plus de Français à Roland-Garros.
1: Eh non, Diane Paris, dernière Française en lice, a été éliminée hier en 8e de finale. À suivre aujourd'hui le début des quarts. Le numéro 3 mondial, Alexander Zverev, a rendez-vous avec l'Espagnol Rafael Rodar, 19 ans, 29e au classement ATP. On passe à la météo avec des températures qui poursuivent leur baisse. Ce matin, il fait 15 degrés seulement à Alençon et à Besançon, 16 à Beauvais et à La Baule, 17 à Paris et à Biarritz, 18 à Avignon. Aujourd'hui, le temps sera très perturbé sur quasiment tout le pays. En début de journée, les pluies souvent orageuses s'étendront d'abord du sud-ouest à la frontière belge. À l'est, on aura encore de belles éclaircies, mais au fil des heures, les averses vont gagner le Grand Est, la Bourgogne-Franche-Comté, l'Auvergne-Rhône-Alpes et les régions méditerranéennes. Attention, ces orages seront parfois violents avec de la grêle et un vent fort, notamment entre la vallée du Rhône, l'Alsace, le Jura et les Alpes. Pour les maximales, il est prévu jusqu'à 30 degrés dans le Var et en Corse. Il fera 18 à Vannes, 19 à Vendôme, 23 à Metz, 25 à Valence et 26 à Calvi.
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0: Mars sur RTL de Just Might.
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0: Venez, on s'échappe. Hey, l'équipe du double expresso, on se barre?
2: Bah là, tu sais quoi, je te suis.
0: Venez, on se barre.
3: Bah, allez, ok.
0: Là, attends, je fais peur à la direction. On se barre.
2: Bah ouais, franchement, n'importe où là.
0: Non, allez, on va dans le désert australien. Il existe une école pas vraiment comme les autres. Alice Springs, vous avez déjà entendu ce nom forcément. En plein cœur de l'Australie, vraiment on est dans le cœur de l'Australie. Certains enfants vivent tellement isolés qu'ils ne peuvent pas aller à l'école normalement. Alors une solution a été inventée, la School of the Air. La School of the Air, une école donc, mais par radio. C'est incroyable comme truc ça. Créé pour les familles vivant au milieu du désert, alors souvent des familles aborigènes d'ailleurs, ce système permet aux enfants de suivre des cours à distance, même à des centaines de kilomètres de la ville la plus proche. À l'origine, les leçons se faisaient uniquement grâce à des échanges radio. Aujourd'hui, évidemment, Internet est passé par là. Ça a modernisé le système et le principe reste le même. Faire école au bout du monde. Bref, pendant que certains élèves se plaignent du trajet le matin, et je peux le comprendre, d'autres suivent des cours depuis le désert australien. Je pense qu'on pourrait donner des cours de radio comme ça à distance, tu vois.
2: Trop marrant.
0: En anglais.
2: Ah ouais, bien sûr.
0: Vas-y, bah, pour voir.
2: Meilleur prof. Yes, it's good.
0: Ah, yes, it's good.
3: Extraordinaire.
0: Yes, it's good.
2: J'ai piqué la phrase de Jérém.
0: Ah ouais, si on pique les phrases de Jérém, on est foutu. Imagine Dragons, Believer, maintenant sur RTL2.

0: hurle.
1: Ah.
2: Ah, j'étais pas prêt là. Attends, faut que je me concentre un peu. Ah, il était
1: beau,
2: mal, celui-ci.
1: Très beau.
0: Vous envoyez le mot banque au 74-900 pour jouer à la banque avec nous. Ben voilà,
3: voilà, c'était
0: je suis un homme comblé là.
3: Allez, jusqu'à 50 000 euros à gagner.
0: Ah, c'est plus quoi faire. Allez, comme ça. Oh putain,
3: ah,
0: ils m'ont tué.
3: Banque au 74-900.
0: Oh, ils m'ont tué les deux. Ils me dégoûtent.
3: Oh, non.
0: Lenny Kravitz arrive, toi, regarde, on va te rattraper très vite sur RTL.
3: Lui, il me dégoûte pas.
0: Oui.
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0: 7h48, on va jouer à la banque. C'est le dernier appel pour la première banque du jour.
1: Banque au 74 900, envoyé par SMS.
0: Et on peut gagner jusqu'à 50 000 euros. Ça peut être 500, 1000, 2000, 5000, 10 000. 50 000 euros ou vos vacances, bonne chance. C'est après Lenny Kravitz.

0: il fait trop le malin. Yeah. Si je fais rien.
1: Il peut, hein.
0: Ouais, c'est pas faux. Lenny Kravitz sur RTL 2.
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0: Bah, je suis jaloux.
1: Oui, bah, sois jaloux. Bah, reste voilà, dans ta jalousie.
0: Jaloux, voilà, je suis une boule de
1: Bonjour, laine. Jérémy.
3: Salut Justine, salut Greg, salut toute l'équipe.
0: Salut Jérémy, de la Ferté-Saint-Aubin, on est à côté d'Orléans, hein, 106.1, vous êtes chauffeur-livreur. La tournée a commencé ou ça va démarrer?
3: Oui, ouais, ça a commencé, là je me suis mis en pause 5 minutes. Voilà.
0: C'est important, on ne conduit pas pendant qu'on joue, hein. On est prudent, on respecte le code de la route. Bienvenue, et vous aimez les sports auto d'ailleurs, vous, hein?
3: Oui, j'aime bien tout ce qui touche à la mécanique.
0: D'accord, ouais, vous êtes comme Juju, quoi. Comme une Ferrari 12 moteur, vidange.
1: Pourquoi vous rigolez?
0: C'est vrai. Bah ouais, bah Juju, elle adore.
3: Ah non, bien sûr.
4: Bah, je te vois bien faire une vidange, Juju.
0: Bah, ouais. Juju, bah attends.
1: Le gros moteur, là, les bruits et tout.
4: Ouais, ouais, bien sûr.
0: D'ailleurs, t'as vu quand elle en parle bien, gros moteur, les bruits et tout. Là, je veux dire, là, les gars, c'est mécano. Hein, attention.
1: Et on a un autre point commun, Jérémy, la pêche.
0: Ah bah oui.
3: Ah, et bah.
0: Non, Jérémy, je vous assure, je sais même pas si j'ai tenu une canne à pêche.
1: Si, mais je vous l'avais raconté, j'ai fait une fois, Jérémy, et en fait, faut faire en arrière, en avant, et j'ai fait en arrière et c'est mis dans un buisson.
0: Ça m'est arrivé aussi.
1: Je suis vraiment pas doué, quoi. J'ai jamais réussi à pêcher quelque chose.
0: On est des gros nulos de la nature et de la mécanique, je peux pas vous dire autre chose, mon Jérémy, heureusement que vous êtes là. On va lancer la pièce, tiens.
2: Cash.
0: Allez, la banque cash.
3: Ah,
0: on peut tenter les 50 000 euros. Bah, si ça vous va, ça nous va. Ah. Il nous faut une combinaison de 4 coffres sur les 10 qu'on vous propose. Vous évitez la banqueroute. On y va, on vous écoute.
3: Eh ben, je vais prendre le 7, le 10, le 1 et le 5.
1: Allez, nous sommes dans la salle des coffres, Jérémy. On y va, on ouvre le premier coffre, le coffre 7.
2: -800 euros.
0: Allez, bonne journée, Jérémy. Merci pour les 800 balles. C'est pour la fondation Double Expresso. Coffre 10.
2: 1000 euros.
0: Ah,
1: plus 200.
0: Dommage.
3: Ouais.
1: On a plus 200. Qu'est-ce qu'on fait?
3: On continue.
0: Ok, coffre 1.
2: Multiplié par 3.
0: Ah, ça c'est très bien. On est à 600 euros. Ça peut se réfléchir quand même, hein.
3: Ouais, 600. Oui, ça se réfléchit, c'est vrai.
0: Bah.
3: Allez, on va tenter le dernier. Hein.
1: Allez, on tente le tout pour le tout.
0: Allez, let's go.
1: Coffre 5.
0: Allez, allez.
2: Divisé par 2.
0: Bon bah 300 euros quand même.
5: Super, merci beaucoup.
1: Quand même, très belle somme.
0: On a démarré à moins 800, on finit à plus 300. Finalement, on s'en sort bien, on s'est amusé. Vous repartez avec 300 euros, c'est super. Voilà.
3: Très bien, ouais, super, merci beaucoup.
0: Avec plaisir, on vous embrasse bien fort. Prochaine banque dans une heure, inscrivez-vous maintenant. Banque 74 900 et Jérém The Question.
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3: Un

0: Jérém est en transe sur cette chanson. Incroyable. 7h57.
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2: Alors nos winners, ce sont les propriétaires d'un célèbre pub irlandais d'Édimbourg en Écosse, le Billy Mulligans. Ils sont donc supporters de l'équipe d'Irlande, mais malheureusement pour eux, c'est pas qualifié pour la Coupe du Monde de foot là, qui débute le 11 juin. Mais pour quand même vibrer pendant la compétition, nos winners, ils ont une idée. Ils ont retourné le drapeau irlandais pour qu'il ressemble à celui de la Côte d'Ivoire. Donc maintenant, ils sont à fond derrière l'équipe africaine qui est, elle, qualifiée pour la Coupe du Monde. En gros, le drapeau irlandais, il est vert, blanc, orange, tandis que celui des Ivoiriens est orange, blanc, vert. Donc si au début, l'idée était plutôt une blague lancée en mai, elle a fait un carton sur les réseaux sociaux. Depuis, nos winners, ils n'ont plus le choix. Ils vont tenir parole. Les matchs de la Côte d'Ivoire seront bien diffusés dans le pub. Les traditionnels amuse-gueules irlandais seront remplacés par des produits de Côte d'Ivoire. La playlist aussi sera 100% ivoirienne. Une idée plutôt géniale, moi, je trouve.
0: Ouais, vraiment, c'est super. C'est totalement l'esprit Coupe du Monde, tu vois.
2: C'est cool.
0: Faites et sourire. 7h58. Chanson du jour, la baronne, tenante du titre. T'as pris un petit risque ce matin. T'es venu avec un groupe pas forcément le plus connu de tous. Hein.
2: Avec Warrant et le titre Cherry Pie.
0: On connaît tous la chanson, mais pas forcément comme ça, instinctivement, le nom du groupe. J'ai voulu terrasser la baronne, je vous le dis. Donc j'y suis arrivé avec mon groupe d'amour, The Offspring. You're gonna go far, kid. Qui l'a emporté? Réponse après les infos, c'est dans moins de 2 minutes et c'est sur RTL 2.
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0: Mardi matin, bonjour à tous.
2: Bienvenue, c'est le double expresso RTL de 8h.
0: Le résultat de la chanson du jour entre Warrant et The Offspring. On aura aussi Alex Warren et Clara Luciani. Après les infos de Raphaël Thomas. Bonjour Raphaël.
2: Bonjour Grégory, bonjour à tous.
0: Elle a été adoptée à l'unanimité.
2: La proposition de loi sur les violences en milieu scolaire a été validée à l'Assemblée hier soir. Le texte avait été rédigé suite à la commission d'enquête sur le scandale de Betaram. Il prévoit notamment le renforcement des contrôles des intervenants qui travaillent dans les écoles et le périscolaire, ainsi qu'une meilleure régulation des établissements privés. En revanche, le secret de la confession, lui, ne sera pas levé.
0: Il a passé la nuit en prison.
2: L'homme arrêté samedi au lendemain de la disparition de Liana dans le Gers a été mis en examen hier soir pour enlèvement et séquestration de mineurs. Il a été placé en détention provisoire. Le suspect de 41 ans, qui est le père d'une amie de la collégienne de 11 ans, n'a pas souhaité s'exprimer face au juge. Les recherches pour retrouver Liana, elles se poursuivent dans la commune de Florence. 180 policiers et gendarmes sont mobilisés. Au Moyen-Orient, le Hezbollah revendique une attaque contre l'armée israélienne dans le sud du Liban. Les autorités libanaises, elles affirment que plusieurs villages ont été la cible de frappes israéliennes malgré les déclarations optimistes de Donald Trump. Hier, le président américain a affirmé que l'État hébreu et l'organisation pro-iranienne lui avaient promis un apaisement sur le front des combats. Il assure par ailleurs que les négociations se poursuivent avec l'Iran à un rythme rapide. Sur le plan économique, le prix du baril de pétrole de Brent se situe ce matin autour des 95 dollars. Thomas Pesquet, bientôt de retour dans l'espace. Emmanuel Macron l'a annoncé hier à l'occasion du sommet Choose France. L'astronaute français commandera une mission courte vers l'ISS l'an prochain, mission privée menée par le groupe américain Vast qui va installer son siège européen à Paris. Un deuxième vol est prévu avec un autre français, Arnaud Prost, qui n'est encore jamais allé dans l'espace.
0: Les sports en tennis, coup d'envoi aujourd'hui des quarts de finale de Roland-Garros.
2: Avec un duel entre le jeune espagnol Rafael Rodar et l'allemand Alexander Zverev, troisième mondial. Dans la soirée entre le tchèque Jakub Mensik et le brésilien Joao Fonseca, 19 ans. Hier, la numéro 1 mondiale, Arina Sabalenka, s'est qualifiée pour l'écart en battant la japonaise Naomi Osaka. Et puis, il n'y a plus aucun joueur français en lice après l'élimination de Diane Paris. On passe à la météo avec des températures qui poursuivent leur baisse. Ce matin, il fait 14 degrés à Lannion, 16 à Montargis, à Montauban et à Annecy, 17 à Troyes et 20 à Porto Vecchio. Aujourd'hui, le temps sera très perturbé sur quasiment tout le pays. En début de journée, les pluies souvent orageuses s'étendront d'abord du sud-ouest à la frontière belge. À l'est, on aura encore de belles éclaircies, mais ça ne va pas durer au fil des heures. Les averses gagneront le Grand Est, la Bourgogne-Franche-Comté, l'Auvergne-Rhône-Alpes et les régions méditerranéennes. Attention, ces orages seront parfois violents avec de la grêle et un vent fort, notamment entre la vallée du Rhône, l'Alsace, le Jura et les Alpes. Pour les maximales, il est prévu jusqu'à 30 degrés dans le Var et en Corse. Il fera 17 à Dieppe, 19 à Tourcoing, 20 à Paris, Auxerre et La Flèche et 21 à Angoulême.
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2: Tu alors
0: sais,
2: ça y est.
0: Tu sais, ouais. On va te féliciter pour les 6 jours triomphants.
2: Merci.
0: Et maintenant ça dégage.
2: Calme-toi alors. Ça y est, calme-toi. Bon, tu as gagné, bravo.
0: Allez, on écoute The Offspring sur RTL2.

0: The Offspring, You're Gonna Go Far, Kid, extrait de l'album Horizon for Rage and Grace en 2008.
1: Trop de mots anglais là.
0: On va extrait de l'album une chanson rigolote de The Offspring, si tu préfères.
1: Hein, ok, y'a pas le droit, yeah, Greg.
0: Alors, je vais en remettre encore une pièce en anglais. Ouais. Je vais me repartir avec Depeche Mode et Never Let Me Down Again. Qui ose, je viens,
2: Grégory.
0: Bonjour Max.
2: Bonjour. Je vais faire plaisir à Justine avec Yodelis Sunday with the Flu.
0: Attention, hein, on adore Maxime Gucci, on adore Yodelis. Hein. C'est un amour, il est top. C'est un... Mais là, je veux qu'il perde parce que je veux gagner.
2: Et moi aussi, j'ai envie de gagner.
1: En tout cas, c'est vous qui décidez sur nos réseaux sociaux, page Facebook ou story Instagram. Voilà,
0: bon vote. Dans tous les cas, c'est chouette. Hein. Dépêche Mode ou Yodelis. Ce sera un bon moment demain après les infos. À 8h08 et 8 secondes, touchez-vous le nez si vous êtes superstitieux. Voici Alex Warren sur RTL2.

0: Alex Warren et Fever Dream sur RTL 2. Dans un instant, trois choses à savoir sur une légende. Attention, je vais donner des indices. Premier indice, poum poum pidou.
1: Pouh.
0: Voilà, deuxième indice, très bien. Troisième indice, happy birthday to you, Mr. President. Je suis un peu sensuel.
1: Dur comme indice, hein.
2: Ah ouais, c'est chaud.
0: Hein, ça t'a fait quelque chose?
2: Ah oui.
1: Trois choses à savoir donc sur Marilyn Monroe.
0: Ouais, et encore, j'ai pas mis la jupette hein, au-dessus de la bouche d'égout.
1: J'ai hâte de voir ça.
0: Peut-être, dommage. Si vous êtes sage, je peux peut-être le faire.
1: T'avances pas trop là.
0: Non, je vais pas le faire. T'as raison.
2: On a pas de jupe.
0: C'est clair. Et puis, il n'y a pas de bouche d'égout, surtout. Ouais.
1: Tout se trouve. Ouais. Tout.
0: Enfin, on va pas chercher. Clara Luciani arrive. Cette vie sur RTL 2.
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2: Marilyn Monroe, c'est l'une, si ce n'est la star hollywoodienne par excellence, le sexe symbole absolu dans les années 50-60. Elle aurait eu 100 ans hier. On vous en apprend plus sur celle qui est décédée très

0: return.
1: Avec cette voix mythique, hein, River of No Return pour cet extrait. Première chose à savoir, Marilyn Monroe s'appelait en réalité, vous le savez peut-être, Norma Jean Mortensen, en référence à l'actrice Norma Talmadge dont sa mère était fan. C'est au début de sa carrière que le producteur Ben Lyon lui conseille de changer de nom et d'opter pour Marilyn. Elle en profite également pour emprunter le nom de jeune fille de sa mère, Monroe.
0: Deuxième chose à savoir, comme Winston Churchill, Julia Roberts ou Albert Einstein, Marilyn Monroe, elle bégayait. Elle n'arrivait d'ailleurs pas à prononcer la lettre M sans buter. Et après s'être fait virer d'un tournage à cause de ce handicap, un orthophoniste lui aurait conseillé d'adopter une voix rauque, mi-haletante, mi-murmurante pour camoufler en fait ce bégaiement.
1: Pas mal, hein ? Bonne stratégie. Et enfin, Marilyn Monroe a été surveillée par le FBI. On l'a caricaturée souvent comme une blonde plantureuse, mais elle lisait de nombreux essais philosophiques. Elle s'entourait de nombreux intellectuels, à tel point que le FBI l'a surveillée de près et soupçonnait d'entretenir des liens étroits avec la Russie communiste. Ce qui est évidemment fascinant avec Marilyn Monroe, c'était sa proximité avec John Fitzgerald Kennedy. Et donc, évidemment, tous les fantasmes qui ont découlé sur sa vie de star et également, on va dire, de femme mise en avant à l'époque, première grande pipe Paul, hein, de toute façon, de cette époque. Clara Lucienne, cette vie sur RTL2.

0: Clara Luciani avec la présence de Sam Sauvage dans le clip, c'était Cette vie sur RTL2.
1: Allez, on y va, 8h21, l'horoscope avec les médailles de bronze, Greg, les scorpions.
0: Vous vous énervez facilement, ne faites pas payer votre mauvaise humeur à votre entourage.
1: Les sagittaires.
0: Vous manquez de confiance, soyez plus clair, plus direct, tout ira beaucoup mieux.
1: Verseau.
0: Ne vous lancez pas dans des conflits inutiles, vous n'en avez absolument pas besoin.
1: Médaille d'argent pour les béliers.
0: Pour toi, pour Jérém, vous savez retourner les situations à votre avantage, c'est ce qu'on appelle l'expérience.
1: Les taureaux.
0: Les taureaux, vous êtes rassurants, vos proches se sentent bien à vos côtés.
1: Gémeaux.
0: Vous avez une nouvelle passion depuis peu, vous y consacrez beaucoup d'énergie, ça vous rend heureux.
1: Les cancers.
0: Vous êtes les champions de la communication. Vous savez amadouer votre auditoire comme personne.
1: Les lions.
0: Alors les lions, vous vous sentez bien mieux dans votre peau, vous êtes à l'écoute de vos propres besoins.
1: Vierge.
0: Aujourd'hui, vos idées seront constructives, n'hésitez pas à les partager, à les développer.
1: Balance.
0: Votre sens de l'humour fait des étincelles, tout le monde vous trouve mais hilarant.
1: Les poissons.
0: Déterminés comme vous êtes les poissons, rien ni personne ne pourra vous ralentir.
1: Et médaille d'or, aujourd'hui pour les capricornes.
0: Oui, ce mardi sera mémorable pour vous les capricornes. En amour comme au travail, vous serez les meilleurs. 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

0: Liquido et Narcotique sur RTL2 à 8h25. Écoutez, nous allons lire. C'est le moment, je pense, de la grande librairie du Double Expresso RTL2, car tous les mardis, je ne sais pas pourquoi je parle comme ça, à 8h25, nous avons notre chronique. Qu'est-ce qu'on lit?
1: Mais avec deux ouvrages qui parlent musique.
0: Bien évidemment. Et la musique est là, toujours. Hey, pas n'importe qui, pas n'importe quoi. Tina Turner, the best. Après vos infos sur RTL2.
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1: Et coucou, bonjour à tous, il est 8h30, vous êtes sur RTL2, on va écouter Tina Turner. Avant ça, un point sur l'actualité, les infos avec Raphaël Thomas. Bonjour Raphaël.
28: Bonjour Justine, bonjour à tous.
1: De nouvelles mesures pour préserver la santé mentale chez les jeunes.
28: La ministre de la Santé Stéphanie Rist annonce ce matin que chaque enfant ou adolescent présentant des troubles psychiques repérés au sein du milieu scolaire bénéficiera d'un coupe-fil. Il aura accès à un rendez-vous dans les 48 heures avec un psychiatre ou un psychologue. Une annonce qui intervient alors que les hospitalisations pour tentatives de suicide des adolescents de 10 à 14 ans ont bondi de plus de 100% depuis 2020. Les recherches se poursuivent ce matin dans le Gers, 4 jours après la disparition de Liana, l'enfant de 11 ans est porté disparu depuis sa sortie du collège vendredi à Florence. Hier soir, le principal suspect a été mis en examen pour enlèvement et séquestration de mineurs. L'homme de 41 ans, le père d'une amie de Liana, a été placé en détention. Le périmètre de recherche lui a été élargi. 180 policiers et gendarmes sont mobilisés.
1: Stellantis va investir plus d'un milliard d'euros en France.
28: Annonce ce matin du constructeur automobile. 40% de cet investissement sera dédié à l'usine de Mulhouse où 3 nouveaux modèles de Peugeot électriques ou hybrides seront fabriqués à partir de 2029. Le ministre de l'économie Roland Lescure est attendu sur place dans la journée pour présenter le projet. Bientôt l'heure du verdict pour les élèves de terminale. À 19h, les premiers résultats tomberont sur Parcoursup, la plateforme d'inscription post-bac. Plus de 2 mois et demi d'attente pour les lycéens et les étudiants en réorientation. Cette phase principale d'admission doit durer jusqu'au 11 juillet. Plus d'un million de candidats sont inscrits cette année. À l'étranger, une nouvelle attaque mortelle tôt ce matin en Ukraine. Des frappes russes ont fait au moins 9 victimes, dont 4 à Kiev, la capitale. Une 50 tonne d'autres ont été blessés, dont 3 enfants. Les négociations pour mettre fin à la guerre, elles sont au point mort.
1: Allez, on passe au sport. Il n'y a plus de Française ailleurs, Roland-Garros.
28: Eh non, Diane Paris a été éliminée hier en 8e de finale. À suivre aujourd'hui le début des quarts. Le numéro 3 mondial, Alexander Zverev, a rendez-vous avec l'Espagnol Rafael Rodar, 19 ans, 29e au classement ATP. On passe à la météo avec des températures qui poursuivent leur baisse. Ce matin, il fait 14 degrés à Charleville-Mézières, 15 à Lamballe, 16 à Tonnerre et à Montélimar, 17 à Paris et 18 à Saint-Jean-de-Luz. Aujourd'hui, le temps sera très perturbé sur quasiment tout le pays. En début de journée, les pluies souvent orageuses s'étendront d'abord du sud-ouest à la frontière belge. À l'est, on aura encore de belles éclaircies, mais au fil des heures, les averses gagneront le Grand Est, la Bourgogne-Franche-Comté, l'Auvergne-Rhône-Alpes et les régions méditerranéennes. Attention, ces orages seront parfois violents avec de la grêle et un vent fort, notamment entre la vallée du Rhône, l'Alsace, le Jura et les Alpes. Pour les maximales, il est prévu jusqu'à 30 degrés dans le Var et en Corse, il fera 17 à Fort-Mahon, 20 à Angers, 22 à Brive-la-Gaillarde, 24 à Colmar, 26 à Figari et 28 à Nîmes.
1: Merci, retour des infos à 9h dans le double expresso. Tout de suite, la best des bestes, c'est Tina Turner sur RTL2.

0: avec Tina Turner, The Best sur RTL2.
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0: Le premier livre qu'on a à vous proposer revient sur un festival qui s'est transformé en énorme fiasco. En 1969, il s'appelle Altamont 69, les Rolling Stones, les Hells Angels et la fin d'un rêve. Un livre écrit par Joel Selvin aux éditions Rivages. Rivage en français, bien sûr. Sur Rivage, n'abusons pas quand même. Ce festival qui a eu lieu le 6 décembre 1969 devait être un grand rassemblement gratuit sur la côte ouest. Et on aime ces histoires-là. Il y a plein de docs sur Prime ou sur Netflix sur ces festivals ratés. La réponse au festival Woodstock de l'année précédente, qui avait été évidemment culte. Une foule immense. Carlos Santana, Jefferson Airplane, Crosby, Stills, Nash & Young, Grateful Dead et donc les Stones. Mais la journée a vite tourné au cauchemar à cause des Hells Angels brutaux censés assurer la sécurité du show jusqu'à la mort d'un spectateur. Alors les Hells Angels, ce sont évidemment, vous savez, ces motards américains avec les blousons noirs et ces grandes Harley Davidson. Le livre revient sur cette journée noire pour l'histoire du rock avec une centaine de témoignages de personnes présentes ce jour-là. Si vous voulez tout savoir, le prix est à 9,50 €. Franchement, c'est hyper abordable et c'est l'histoire d'un raté mémorable.
2: Un second livre un petit peu plus gai ensuite, Punk Rock Blitzkrieg, ma vie chez les Ramones.

0: Un livre de Marky Ramone, le batteur du groupe punk new-yorkais, né dans les années 70. 2026, c'est le 50e anniversaire de leur premier album. The Ramones, c'est encore aujourd'hui un groupe culte, y compris chez les jeunes générations. Ce livre, c'est donc la biographie d'un des derniers survivants de The Ramones et il vous plongera dans les coulisses de la vie du groupe. Son prix, 10 euros aux éditions Rivage.
1: Franchement,
0: également.
1: On a été dans des prix abordables ce matin. Ils étaient avec nous pour fêter les 10 ans du double expresso RTL2. On écoute le nouveau tube de Kyo, ça s'appelle Ultraviolent.

0: Une grande réussite, hein, ce nouveau Kia, il s'appelle Ultra Violent dans le double expresso RTL de 8h40. Les Américains, c'est qui bossent dans l'immobilier, on en voit plein des séries sur les plateformes. Il fait location, location, location, the place to be. Bah, c'est ici, si vous voulez jouer à la banque RTL 2.
1: Je vais

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0: Ça, c'est Maisie Peters, My Regards, sur RTL.

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1: C'est pas possible, c'est pas possible. Bonjour à tous, c'est RTL de 8h48, c'est horrible, c'est la dernière banque du jour. Oh, j'en fais une intensité, banque 74, 900 débuts.
2: Oh non.
1: C'est horrible.
3: Terrible.
1: 50 000 euros à gagner maintenant, après d'aller.

0: Damiano David, The First Time sur RTL 2.
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2: Avec Coralie, coucou Coralie.
3: Hey, bonjour Justine, bonjour Greg, salut
0: bonjour.
3: Toute l'équipe.
0: Bonjour Coco, Châtel-Guyon à côté de Clermont-Ferrand 105.9, ou l'appli exactement pour nous écouter. Coco, c'est le surnom, non?
3: Oui, c'est le surnom, tout à fait. Bon, pas très original, vous me direz, mais c'est ça.
0: Il n'y a pas besoin d'être original, parce que moi c'est Greg, c'est complètement
2: basique. Moi c'est Juju,
0: ça marche. Hein. Vous êtes conseillère en insertion professionnelle, soyez la bienvenue. Hein, Jérém, c'est pareil, Max. On n'a pas des surnoms très originaux, quoi. La Barole, éventuellement, mais bon, ouais, ça c'est autre chose, quoi. Ouais.
2: Coralie, vous faites de la carterie, qu'est-ce que c'est?
3: Oui, bah, en fait, c'est, l'objectif c'est de fabriquer ses propres cartes d'anniversaire, de mariage, de naissance. Voilà, puis j'ai commencé il y a à peu près un an.
2: C'est un peu du scrapbooking?
3: Exactement, ça fait partie du scrapbooking.
2: Ok.
3: Tout à fait.
0: Ah bien, bravo. Vous ne faites pas les cartes de sport, parce qu'on pourrait s'entendre faire des cartes de sport aussi. En fait.
3: Ah, mais pourquoi pas?
0: Ouais, bon, écoutez, bon,
3: pas celles que vous pensez.
0: Ah bon, bah alors, je vais vous laisser avec Juju sur les cartes de mariage avec Maxou aussi. attendez. Il y a écrit sur la feuille préparée par Angelo. Je vais lire ce qui est écrit. Hein. Vous êtes maman de deux chiens. Bon, Coralie, il faut qu'on parle.
2: Bon, arrête. Quoi, toi,
4: t'es papa.
2: Tu peux pas.
0: Mais arrêtez.
2: Non,
0: je vais aller dans son sens.
4: Ouais.
0: Coralie, on est d'accord qu'à son chien, on dit il est où papa, il est où maman?
3: Bah, bien sûr.
0: Mais évidemment. Et il me juge ici. Mais évidemment.
3: Oh, mais non.
0: Mais je suis avec vous, ma coco. Évidemment.
3: Ouais, et mes parents, c'est mamie et papy. Hein. Et mes frères, c'est tonton. Hein.
0: Oui. La Coralie, à un moment, je vais vous lâcher la main. Je vous laisse aller dans le ravin toute seule. J'étais bien d'accord avec vous sur le début
2: c'est
0: de la
2: mignon
0: promenade. Je vous laisse aller dans la bifurcation. On lance la pièce.
1: Cadeau.
0: Allez, 30 secondes. Vous nous dites deux fois oui, deux fois je prends. Ça va super vite, hein, Coralie, les 30 secondes. Top chrono, c'est parti, coffre en bonne chance.
1: Une enceinte Kong de Richard Orlinski.
0: 650 €.
3: Je passe.
0: Coffre 2.
1: Un barbecue.
0: Un barbecue,
2: pratique, là.
0: Qu'est-ce qu'on fait?
3: Je passe.
0: Coffre 3.
1: Un iPad.
3: Je passe.
0: Coffre 4, il reste 12 secondes.
1: Une trottinette électrique Xiaomi.
0: 8 secondes.
3: Je passe.
0: Coffre 5.
1: Un séjour pour 4.
0: Vite,
1: en
0: vite,
1: 3.
3: Je prends.
2: C'est bien le séjour Milléade, parce que ouais, c'est ça,
4: oui,
2: qu'on
4: c'est
2: a entendu.
0: J'entendais plus rien, je lui disais prenez.
2: Donc séjour d'une...
3: Non plus, je vous avoue.
2: Alors, je vous présente votre cadeau, Coralie. Un séjour d'une semaine en pension complète pour deux adultes et deux enfants dans l'un des villages clubs Milléade.
0: Franchement, il ne restait plus rien, je vous disais prenez, je ne sais même pas ce que c'était.
2: Vous allez vous régaler.
0: Bravo. Bah, vous êtes...
3: J'ai déjà entendu la fin du chrono, j'ai dit allez, j'y vais.
0: Bien joué, on vous embrasse fort. Coralie, on a une question pour vous.
3: Merci beaucoup et gardez votre énergie surtout.
0: Merci.
2: Merci Coco, et qu'est-ce qu'on vous sert sur RTL2?
3: Eh ben, double expresso, bien sûr.

0: Nickelback, How You Remind Me. Sylvain Alexis dans les starting blocks. Là, il est chaud patate, je l'ai vu, il est prêt pour vous accompagner de 9h à midi pour RTL2 à Twerk.
1: Et, normal. Bah, et Margot aussi, t'inquiète pas, pour le journal de la musique, elle arrive à 9h30. Coucou Margot.
2: Hello l'équipe, j'ai une très très bonne nouvelle pour les fans de Céline, qui vient d'ajouter 10 dates de concert à Paris. Et on parlera aussi de Muse, qui sortira le 26 juin son nouvel album. Et le groupe dévoilera un nouveau single ce vendredi. Je vous fais découvrir un petit extrait dans 30 minutes.
0: Ah, je savais pas.
1: Bah quand même, non.
0: Arrête.
1: Mais toi.
0: Bah alors, vous avez la parole, j'étais pas au courant.
1: Mais Greg, ouvre l'actualité.
0: Bah, j'ai pas. Alors non, j'enlève tous les pushs, moi, c'est vrai. Donc du coup, Céline Dion rajoute 10 dates.
1: Oui, en 2027.
0: Ah bon?
1: Oui.
0: Ah bon, bah donc je vais repasser des heures pour pas avoir de place. Eh ben impeccable. Et puis la suite, c'est évidemment vos infos et le son pop rock de Pink sur RTL2.

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12: Excellent mardi matin, bonjour à tous.
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12: Il y aura également Evanescence dans le double expresso RTL2 qui se poursuit quelques secondes après les infos de Raphaël Thomas. Bonjour Raphaël.
14: Bonjour Grégory, bonjour à tous.
12: Stellantis va investir plus d'un milliard d'euros en France.
14: Annonce ce matin du constructeur automobile. 50% de cet investissement sera dédié à la recherche et au développement. 40% à l'usine de Mulhouse où trois nouveaux modèles de Peugeot électrique ou hybride seront fabriqués à partir de 2029. Le ministre de l'économie Roland Lescure est attendu sur place dans la journée pour présenter le projet. Il a passé la nuit en prison. L'homme arrêté samedi au lendemain de la disparition de Liana dans le Gers a été mis en examen hier soir pour enlèvement et séquestration de mineurs. Il a été placé en détention provisoire. Le suspect de 41 ans, qui est le père d'une amie de la collégienne de 11 ans, n'a pas souhaité s'exprimer face au juge. Les recherches pour retrouver Liana, elles se poursuivent dans la commune de Florence ce matin. 180 policiers et gendarmes sont mobilisés.
12: De nouvelles mesures pour préserver la santé mentale chez les jeunes.
14: La ministre de la Santé, Stéphanie Rist, annonce ce matin que chaque enfant ou adolescent présentant des troubles psychiques repérés au sein du milieu scolaire bénéficiera d'un coupe-fil. Il aura accès à un rendez-vous dans les 48 heures avec un psychiatre ou un psychologue. Une annonce qui intervient alors que les hospitalisations pour tentative de suicide des adolescents de 10 à 14 ans ont bondi de plus de 100% depuis 2020. Au Moyen-Orient, Israël et le Hezbollah poursuivent leur combat au sud du Liban. L'État hébreu a lancé plusieurs attaques cette nuit contre le mouvement pro-iranien. En France, le ministre des Affaires étrangères Jean-Noël Barrot déclare ce matin que rien ne peut justifier la poursuite des opérations militaires d'Israël au Liban. Thomas Pesquet bientôt de retour dans l'espace. Emmanuel Macron l'a annoncé hier à l'occasion du sommet Choose France. L'astronaute français commandera une mission courte vers l'ISS l'an prochain. Mission privée menée par le groupe américain Vast qui va installer son siège européen à Paris.
12: Allez, les sports en tennis, coup d'envoi aujourd'hui des quarts de finale de Roland-Garros.
14: L'espagnol Rafael Rodard, 19 ans, affrontera l'allemand Alexander Zverev, 3e mondial. Le tchèque Jakub Mencik lui a rendez-vous avec le brésilien Joao Fonseca, 19 ans lui aussi. Hier, la numéro 1 mondiale Arina Sabalenka s'est qualifiée pour les quarts en battant la japonaise Naomi Osaka. Face à la météo avec des températures qui poursuivent leur baisse. Ce matin, il fait 14 degrés seulement à Crozon, 15 à Vittel, 17 à Cambrai, 18 à Orthez, 20 à Grasse et à Aléria. Aujourd'hui, le temps sera très perturbé sur quasiment tout le pays. En début de journée, les pluies seront souvent orageuses, s'étendront d'abord du sud-ouest à la frontière belge. À l'est, on aura encore de belles éclaircies, mais au fil des heures, les averses vont gagner le Grand Est, la Bourgogne-Franche-Comté, l'Auvergne-Rhône-Alpes, puis les régions méditerranéennes. Attention, ces orages seront parfois violents avec de la grêle et un vent fort, notamment entre la vallée du Rhône, l'Alsace, le Jura et les Alpes. Pour les maximales, il est prévu jusqu'à 30 degrés dans le Var et en Corse. Il fera 18 à Amiens, 20 à Paris, 21 à Amboise, 23 à Mulhouse et à Mâcon et 27 degrés à Uzès.
12: Allez, on vous embrasse. À demain, 6h.
13: Bisous.
12: Ciao,
13: à
12: belle
13: demain.
12: Journée sur RTL2.
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0: boulot ce matin. Les enfants sont à l'école et nous on se met en place tranquillement. Voilà, on garde l'esprit plus léger avec RTL2 et Michael Jackson qui s'annonce. Un son pop rock à briquet. Michael Jackson. Heal the World avant le journal de la musique. On aura Oasis et One Republic aussi. Bienvenue dans RTL2 à toi. Bonjour.
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0: Pis pour elle de Charlotte Cardin dans RTL de Atwork, où c'est tant mieux pour nous. Margot est là pour le journal de la musique de ce 2 juin. Avant Oasis et One Republic, Margot, tu commences avec une info Muse ce matin.
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2: Et oui, Sylvain, Muse dévoile l'extrait d'un nouveau single intitulé Night Shift Superstar. Il sortira ce vendredi, mais en voilà déjà un petit aperçu. Électro, super groovy, voilà un single prometteur qu'on entend déjà d'ailleurs sur M6, hein, qu'il utilise pour promouvoir la Coupe du Monde de football. Il figurera sur The Wow Signal, le 10e album de Muse, prévu pour le 26 juin prochain. Autre sortie très attendue, l'album Music Fashion Film de la Britannique Charlie XCX. Elle vient de l'annoncer pour le 24 juillet prochain et autant vous dire qu'après le succès phénoménal de son album Brat, celui-ci suscite déjà beaucoup d'intérêt. Charlie XCX l'avait en plus présenté comme un album rock. Rock à sa façon bien sûr. Rendez-vous donc le 24 juillet. Et encore une bonne nouvelle si vous allez peut-être pouvoir applaudir Céline Dion. J'en perds mes mots. Vu le raz-de-marée qu'a déclenché sa série de concerts à la Défense Arena prévue à la rentrée, Céline a annoncé 10 nouvelles dates en mai 2027, toujours à la Défense Arena. Mais attention, celles-ci sont d'abord réservées aux fans qui s'étaient inscrits aux ventes précédentes et qui étaient repartis bredouilles.
0: Ah.
2: Puisse le sort vous être favorable.
0: Oui, alors ce sera peut-être compliqué d'avoir des places dans ces conditions. Pas facile, en tout cas. C'est complet, c'est carré comme tous les jours ce journal de la musique. C'est tout toi Margot, tout simplement, merci. Et à toutes, tu reviens avec Eric dans le drive à partir de 16h sur RTL2. Et...

Le son pop rock d'Oasis sur RTL2, les frères Gallagher avec vous un peu partout ce mardi matin. Je salue Aurélie qui bosse en Moselle. Elle est dans les assurances sur la page Facebook RTL2. Nicolas d'Andernos-les-Bains est là aussi, tout comme Valentin, notre boucher du Var. On travaille ensemble avec une playlist pop rock comme on aime qui va nous proposer Taylor Swift avant 10h. Tay-Tay avec Opolite. C'est à venir dans plus de 30 minutes de son pop rock non-stop avec également très vite Tom Gregory et puis Queen sur RTL.

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Ok, et ok aussi. J'ai tout le monde. On peut relancer plus de 30 minutes de son pop rock non-stop avec Queen, Tom Gregory et Taylor Swift sur RTL2.

0: RTL2, vous mettez Queen et David Bowie en studio, il ne peut en sortir. Qu'un tube pop rock. RTL2, évidemment. Under Pressure, nous on la joue vraiment sans pression, au travail, ce matin encore. Détente et pop rock, il est 10h et voilà Vanessa Paradis.
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0: le piano à frissons. In the End. On apprécie le matin, évidemment, ce classique de Linkin Park sur RTL2.
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0: Et vous voulez que je vous dise, on va bien apprécier aussi notre pause café pop rock du jour. Un tube choisi par vos soins pour faire un break à 10h30 dans RTL2 at work. Il vous reste un petit quart d'heure pour proposer vos idées, vos messages. Vous me les envoyez sur les réseaux sociaux d'RTL2. Faites parler vos envies pop rock du matin. Pendant qu'arrive Placebo, Muse et AC/DC. Les grands classiques. Ah bah là on est sur l'un des plus grands. Classique RTL2 évidemment. Highway to Hell, AC/DC à suivre dans RTL2 at work.
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de Atwork, ah là il y avait un petit peu de niveau à la guitare électrique avec AC/DC. Et une nouveauté pop rock que vous aimez bien et que vous demandez souvent pour continuer, j'ai vu notamment le message Facebook d'Anthony de Biganos qui voulait donc Miles Smith et Niall Horan pour Gaël avec qui il forme le meilleur duo au bureau. C'est bon. Drive Safe, c'est la pause café pop rock RTL2.

0: Smooth sur RTL2 All Star, c'est l'un des titres forts de la bande originale de Shrek. Je vous raconte tout, j'ai un collègue qui est rentré dans le studio il y a 2-3 minutes pour me dire « Oh, trop bien, c'est Shrek, ça !» Et alors, si on reste sur les BO de films, le tube qui va suivre illustrait Cyclo. Je vous avoue que je me souviens pas trop du film. Mais de Radiohead, ça oui. Creep, Radiohead arrive dans plus de 30 minutes de son pop rock non-stop avec aussi Bonnaire et Damiano David sur RTL2.
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8: RTL2 aime le dernier Teddy Swims. Mr. Know It All sur

On travaille ensemble avec la playlist RTL de Atwork et revoilà une nouvelle session de plus de 30 minutes de son pop rock non-stop. Elle démarre avec Damiano David, Radiohead et Bon Air sur RTL 2.

0: Indochine passait par RTL2 à Twerk ce matin avec les nouveaux soleils découvertes RTL2 à Twerk qui motive Célia pendant sa tournée de factrice dans le sud-ouest, mais aussi Guillaume qui nous écoute au bureau plus tranquillement à Tours, ça bouge un peu moins autour de lui. Comme vous, ils sont dans la communauté RTL2 à Twerk chaque jour pour partager du son pop rock et notamment Portichette qui se prépare. Ça c'est Deluxe Glory Box. C'est à ne pas manquer. D'ici 11h30, avec en plus Maroon 5, Ed Sheeran et puis Police sur RTL2.
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Ed Sheeran dans RTL 2 à Twerk avant de filer sur la lune. Virtuellement, évidemment. Walking on the Moon, c'est un classique de Police et c'est notre numéro 1 du jour qui était la meilleure vente en Allemagne le 2 juin 1980. Dans son autobiographie, Sting raconte l'origine du titre, ce sentiment de marcher sur la lune et selon lui la puissance de l'amour. Il dit ceci, Deborah Anderson était ma première vraie petite amie et après quelques mois de relation, l'envie d'écrire un morceau décrivant ce que l'on ressent en amour m'est venue. Être amoureux, c'est comme être soulagé de la pesanteur. C'est beau ? Et ça donne ce tube pop-rock de Police sur RTL 2.

0: avec le côté live qui donne un truc en plus. M sur RTL2 en tête à tête, les têtes à tête pop rock. Ils vont continuer de s'enchaîner sur RTL2, cap sur les infos de midi avec Coldplay, Gaëtan Roussel et Tasmin Archer. Passez une très très belle journée, on se reparle demain après le double expresso. C'était Sylvain Alexis sur RTL2. See you.
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1: Et à midi, le son pop rock passe par Jean-Louis Aubert et Oasis, juste après vos infos. Bonjour Brice Boitel.
2: Bonjour, bonjour à tous. Attention aux orages dans le sud-est. 3 départements sont placés en vigilance orange à compter du milieu de l'après-midi. Pour cette raison, le Var, les Alpes-Maritimes et les Alpes de Haute-Provence, ces orages intenses s'accompagneront localement de rafales atteignant jusqu'à 100 km/h, prévient Météo France. Après la mise en examen d'un suspect, hier, les recherches se poursuivent pour tenter de retrouver Liana, cette collégienne de 11 ans, disparue vendredi à Florence dans le Gers. L'homme de 41 ans placé en détention provisoire hier soir est un ami de la famille de la jeune fille qu'il affirme avoir déposée en voiture à la piscine de la commune le jour de sa disparition. Un rendez-vous dans les 48 heures avec un psychiatre ou un psychologue, c'est ce que la ministre de l'Éducation nationale, Stéphanie Rist, promet aux élèves qui seraient repérés par ces services. Des élèves qui bénéficieront d'un coupe-fil repéré, ou plutôt les troubles psychiatriques permettra d'éviter les hospitalisations, explique-t-elle. Le niveau de risque lié à la grippe aviaire de plus en plus faible. En France, il passe de modéré à négligeable, selon un arrêté paru ce matin au journal officiel. Niveau déjà abaissé en avril dernier. Résultat, aucune mesure spécifique n'est plus désormais imposée dans les élevages. Emmanuel Macron l'avait dévoilé la semaine dernière. Stellantis va investir plus d'un milliard d'euros en France pour produire à Mulhouse 3 nouveaux modèles électriques ou hybrides d'ici 2029, confirme le groupe automobile. Emmanuel Macron attendu à Clairefontaine aujourd'hui pour une rencontre avec les Bleus qui viennent d'y prendre leur quartier avant leur prochain départ pour le Mondial. L'occasion pour le chef de l'État de leur apporter son soutien à celui de tout le pays, indique l'Élysée. L'équipe de France s'envolera pour Boston le 10 juin, la veille du coup d'envoi de la compétition. Et puis début des quarts de finale de Roland-Garros aujourd'hui, à suivre notamment les deux jeunes espoirs du tournoi, l'Espagnol Rafael Jodar et le Brésilien Joao Fonseca, tous deux âgés de 19 ans. Le premier sera opposé à l'Allemand Alexander Zverev, numéro 3 mondial, le second au Tchèque Jakub Mencik.

0: importe.
1: Ne pas tout prendre au premier degré, voilà ce que nous dit Zazie avec Peu importe sur RTL2. Elle l'a expliqué à Greg et Justine vendredi dernier. Entretien à retrouver quand vous voulez sur rtl2.fr. Et peu importe le retour de la pluie et de la grisaille, puisqu'on a rendez-vous avec Ragan Bondman, Goldman en duo et One Republic sur RTL2.
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0: 2. Et à 13h, le son pop rock passe par un ou deux Linkin Park. Après les infos de Brice Boitel.
1: Bonjour, bonjour à tous. Nouvelle attaque russe massive contre l'Ukraine la nuit dernière. L'Ukraine qui fait état d'au moins 18 morts, dont 6 à Kiev, la capitale. Moscou a lancé plus de 650 drones et 73 missiles en direction du territoire ukrainien. Au Proche-Orient, cette fois, l'armée israélienne appelle à l'évacuation de la ville de Nabatieh dans le sud du Liban avant des frappes prévues contre le Hezbollah, et ce malgré la trêve en cours, l'État hébreu accusant l'organisation pro-iranienne d'avoir violé le cessez-le-feu. Pour la France, rien ne peut justifier la poursuite des opérations militaires et une occupation prolongée d'Israël au Liban, affirme le ministre des Affaires étrangères Jean-Noël Barrot. Les recherches se poursuivent pour tenter de retrouver Diana 4 jours après la disparition de cette collégienne de 11 ans à Florence, dans le Gers. Hier, le suspect interpellé samedi dans ce dossier a été mis en examen et placé en détention provisoire pour enlèvement et séquestration. Cet homme de 41 ans, ami de la famille de la jeune fille, affirme l'avoir déposé en voiture à la piscine de la commune le jour de sa disparition. Gros orages en vue cet après-midi dans le sud-est du pays. 3 départements sont placés en vigilance orange. Les Alpes-Maritimes, les Alpes-de-Haute-Provence et le Var. Ces orages localement violents pourraient s'accompagner de chutes de grêle et de rafales de vent dépassant les 80 km/h, prévient Météo France. Les Bleus désormais au complet à Clairefontaine après l'arrivée ce matin des 6 finalistes de la Ligue des Champions remportée par le PSG. Les 26 joueurs et le sélectionneur Didier Deschamps reçoivent en ce moment la visite d'Emmanuel Macron venu les encourager avant leur départ pour la Coupe du Monde le 10 juin prochain. Et puis la Russe Mira Andreeva, première qualifiée pour les demi-finales de Roland-Garros après sa victoire sur la Roumaine Sorana Cherstea. Le deuxième quart de finale dames du jour oppose en ce moment deux Ukrainiennes, Elina Svitolina et Marta Kostyuk. C'est la seconde qui mène actuellement 4 jeux à 2 dans le premier set.

Benjamin Biolay qui nous donne rendez-vous vendredi à 19h pour Long Play où il va explorer The New Abnormal des Strokes, album qui l'a façonné. Pour le moment, place à Linkin Park et Billy Joel sur RTL2.

0: Sur RTL2. Oui, parce que finalement, c'est ça hein, qu'il nous raconte. Un gars des bas quartiers qui tombe amoureux d'une fille de la haute. Heureusement pour lui, c'est réciproque. Et ça donne ce titre super joyeux qui fait toujours du bien sur RTL2. Comme REM et Imagine Dragons.
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0: RTL2, alors celui que je peux exaucer, c'est une session de plus de 30 minutes de son pop rock non-stop avec Alex Warren, Bébé Brune et les Cardigans avant 14h sur RTL2.
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restez ensemble à partager plus de 30 minutes de son pop rock non-stop avec The Cardigans, Bébé Brune, Tracy Chapman et tout de suite Alex Warren sur RTL2.

Cardigans sur RTL2. Et à 14h, le son pop rock continue avec Bruno Mars et Kyo. Bonjour.

0: C'est avec Taylor Swift qui signe le générique du prochain Toy Story. Le morceau s'appelle I Knew It, I Knew You et il sera dispo vendredi. Taylor Swift qui arrive avec Queen et Charlotte Cardin très vite sur RTL2.
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0: Dobd qui reprend Toc Toc sur RTL 2. Et est-ce que Benson Boone va reprendre Time of My Life du film Dirty Dancing? Toujours est-il qu'il annonce un single le 26 juin avec ce titre. Benson Boone qui nous rejoint avec One Republic et Red Hot Chili Peppers sur RTL 2.
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9: C'est nouveau. Mika Estilto, cœur.

0: Vivaphone sur RTL2. Alors ça, normalement, c'est le rôle de Greg, Justine et toute l'équipe du Double Expresso RTL2. Entre 6h et 9h, c'est le winner du jour, c'est le flashback, les savoirs inutiles, les sorties ciné, les jeux, et puis surtout cette bonne humeur hyper communicative. Dans l'immédiat, on file vers Damiano David et The Weeknd sur RTL2.
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0: Sum 41 sur RTL2. La suite de votre après-midi se conjugue avec Eric, Jean-Jean, Margot et Mathias. 3 heures d'infos, de classiques, de nouveautés, sans oublier un live somptueux de Dire Straits. Le Drive RTL2, c'est juste après Robbie Williams, les Cranberries et Calogero.
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0: pas tout sur RTL2. Merci d'être là. Le drive, c'est commencé. Il est 16h.
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0: Avec Margot, comment ça va,
2: mon petit chou ? Coucou, bah ça va, je suis venue en drivant mon vélo, parce que je me suis acheté un vélo ce week-end.
0: Hein ? Oh !
2: Ouais, je suis une rideuse. Comme vous.
0: Vélo électrique ou normal ?
2: Non, normal, mécanique.
0: Ah, t'es hyper sportif, toi, c'est maintenant. L'autre, elle court les semi-marathons, tu m'étonnes.
2: Oui, ça fait longtemps.
3: Casque, hein.
0: Ça fait 3 mois.
2: Ouais, je vois un casque. Oui, je vois un casque.
0: T'as un casque ?
2: Ouais. Ouais.
0: Non, sérieux. Et tu attends, tu t'arrêtes au feu.
2: Bien sûr, oui.
0: Quand tu mesures.
2: Attends, je tiens ma vie quand même, minimum.
0: Tu mesures, parce que les mecs, ils sont malades.
3: Ouais.
0: Mais vraiment,
3: attention.
2: Non, ça va, je suis prudent.
0: Vraiment, faites gaffe avec les vélos. Un jour, je vais vous couper en deux. Surtout, en plus, vous avez des vélos cargo avec des enfants dessus, ils sont plus longs que les autres.
2: Ouais, c'est vrai.
0: Bon, bref. Brice, il est à la salle de sport, évidemment. Ça va, Roman ?
4: Ça va super, comme d'hab.
0: Qu'est-ce qu'on va se dire tout à l'heure ? Alors, il y a le journal de la musique, hein, 16h30, 18h30, mais à 17h30, Margot.
2: On va se plonger dans la carrière d'un groupe que je ne connaissais pas tant que ça, qui s'appelle Sixpence None the Richer. On vous passe très souvent la chanson Kiss Me. Voilà, c'est pour les One It Wonder.
0: Parfait, ce sera à 17h30, mais pour l'instant, il est temps de commencer cette émission. Qu'est-ce qu'on écoute ?
4: C'est la gagnante de la saison 2024 de la Star Academy qui ouvre le bal aujourd'hui avec son morceau Escroc. Notez bien qu'elle sera en concert dans 2 jours au Zénith de Paris. Marine sur RTL2.

Pink et sa fille Cover Me in Sunshine sur RTL2. Et voici les Arctic Monkeys avec une chanson hyper rigolote. Les Arctic Monkeys, groupe formé dans le nord de l'Angleterre à Sheffield par Alex Turner. Et au début, c'était assez rigolo. Quand ils ont débuté, ils se sont fait connaître parce qu'ils enregistraient des chansons à eux sur des CD. Ils faisaient eux-mêmes les CD et ils les distribuaient gratuitement à la sortie des concerts. Et petit à petit, ça a fait tache d'huile. Et aujourd'hui, évidemment, c'est un des plus grands groupes de rock britannique. Dans leur 5e album, qui est leur plus gros succès, AM en 2013, il y a cette chanson qui est vraiment le truc à ne jamais faire. Why you only call me when you're high? C'est en gros le mec bourré à 3 du mat qui bombarde son ex ou une fille de texto et qui veut évidemment aller la retrouver. Et la fille lui répond, mais pourquoi tu m'appelles tout le temps quand t'es bourré ou défoncé? Et ben voilà, c'est le truc à pas faire. Et c'est une bonne chanson. La voici, Arctic Monkeys sur RTL2.

0: Zaoui et Stéphane, Love Noir. Tout à l'heure, 21 Pilots ou encore Ram Jam et le Black Betty sur RTL 2.
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Merci d'être là. Tout à l'heure, j'ai un live à 18h50. Je dis ça pour que vous restiez avec nous jusqu'au bout de l'émission. C'est Dire Straits, tiré d'un album qui s'appelle One More Night Live en 1992, c'est-à-dire la dernière tournée de Dire Straits. C'est l'album Walk of Life. Pour l'instant, 21 Pilots et Ram Jam.

0: Black Betty sur RTL 2. Alors, le journal de la musique à la une, Margot.
1: Eh bien, la Britannique Charlie XCX a annoncé son nouvel album. Music, fashion, film sortira le 24 juillet prochain et sur sa pochette on découvre une photo de trois figures iconiques des universités dans le titre de l'album. John Cale du Velvet Underground pour la musique, le créateur de mode Marc Jacobs et le monument du cinéma Martin Scorsese. Un album qui intrigue beaucoup après le succès phénoménal de Bratz en 2024. Charlie XCX qui a en plus présenté ce nouveau music, fashion, film comme un album rock à sa manière bien sûr. En parlant de rock, du vrai Metallica pulvérise un record. Quelques jours, dans le cadre de son M72 Tour, Metallica a réuni 94 000 spectateurs à l'Olympia Stadion de Berlin. Un record d'affluence historique pour ce stade, dépassant celui détenu par U2 depuis 2009. Il s'explique notamment par le concept de cette tournée qui repense vraiment l'espace scénique. La scène circulaire installée au centre du stade fait gagner un nombre considérable de places supplémentaires, environ 4 000 de plus que U2. Voilà, le mois dernier, Metallica avait déjà établi un record d'affluence à Athènes avec plus de 90 000 spectateurs. Et enfin, elle aussi a l'habitude des grandes tournées. Un nouveau single de Taylor Swift arrive cette semaine. Après des semaines de rumeurs, c'est confirmé. La pop star va prêter sa voix au film d'animation Toy Story 5 qui sortira au cinéma le 17 juin prochain. Taylor Swift a écrit sur ses réseaux « Vous le saviez, ma nouvelle chanson originale I Knew It, I Knew You » composée pour le film de Disney et Pixar Toy Story 5 sera à vous le 5 juin. Avant d'ajouter « J'ai toujours rêvé d'écrire pour ces personnages que j'adore depuis l'âge de 5 ans lorsque j'ai vu le premier Toy Story ». Alors pas d'extrait en avant-première, mais rendez-vous ce vendredi.
0: Merci Margot, à tout à l'heure. Merci. Dans une petite heure, on va parler ensemble de Sixpence None the Richer et on se posera une question, est-ce que Kiss Me est un one hit wonder ou pas? Pour l'instant, Lewis Capaldi sur RTL 2.

0: Shut Up and Dance, Walk the Moon. Tout à l'heure, Charlotte Cardin, puis Keen. Et la première nouveauté de cet après-midi, en l'occurrence, Jungle, c'est un groupe anglais.
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26: RTL2 aime ce titre de Freya Sky, Silent Treatment, sur RTL2.
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Kid sur RTL2, Everybody's Changing. Voici maintenant la première nouveauté de l'après-midi, je vous l'ai dit, hein, c'est Jungle, un groupe anglais qui se forme il y a une grosse dizaine d'années, un groupe connu pour un mélange, on va dire, funk, soul et électro. Ils se font remarquer en 2014 avec un premier album éponyme, et ensuite on les découvre, nous, avec Back on 74. La semaine dernière, Jungle a sorti The Wave. C'est le deuxième extrait d'un cinquième album qui va s'appeler Sunshine, prévu pour le 14 août prochain. Alors, super inspiré de la scène brésilienne des 60-70, revendiqué par le groupe lui-même, parce qu'ils n'ont pas du tout le melon, comme le tube de l'été. Notez-le, en même temps, c'est quand même vachement bien, vous allez voir. Le groupe sera en concert à Paris le 30 octobre à l'Accor Arena. Pour l'instant, écoutez leur nouvelle chanson, Jungle.

0: c'était Gaëtan Roussel. Ah bon, il est sur la route, Gaëtan. Hein. Je vous en ai pas encore beaucoup trop parlé sur les réseaux sociaux, mais je vais pas tarder à écrire le papier là-dessus pour vous raconter. Le concert est prodigieux. Je pense que c'est le gros concert de l'année. Tout s'en va. Gaëtan Roussel, c'était sur RTL2, la radio de Gaëtan Roussel. Et de Brice Boitel. Merci d'être là. 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Il est 17h. Les informations, c'est avec Brice Boitel. Bonjour Brice.
1: Bonjour Eric, bonjour tout le monde. Les recherches se poursuivent cet après-midi pour tenter de retrouver Liana 4 jours après la disparition de cette collégienne de 11 ans à Fleurance dans le Gers. Des éléments ont été trouvés sur le terrain, indiquent les gendarmes. Hier, le suspect interpellé samedi a été mis en examen et placé en détention provisoire pour enlèvement et séquestration. Cet homme de 41 ans, ami de la famille de la jeune fille, affirme l'avoir déposé en voiture à la piscine de la commune le jour de sa disparition. Plus de 20% des assistants d'éducation, plus communément appelés surveillants, sont en grève aujourd'hui pour réclamer des postes supplémentaires, une revalorisation des salaires. Des rassemblements étaient programmés partout en France, dont l'un devant le ministère de l'Éducation à Paris. Sans surprise, la France vient de connaître son printemps le plus chaud jamais enregistré, annonce Météo France. La température moyenne sur ces trois derniers mois s'établit à 13,8 degrés, soit 1,7 degrés de plus que la normale. La vague de chaleur exceptionnelle qui a traversé le pays ces derniers jours n'y est évidemment pas étrangère, même si mai 2026 n'arrive qu'en deuxième position des mois de mai les plus chauds, derrière mai 2022. La météo, c'est aussi cette alerte aux orages en cours dans deux départements du sud-est. Les Alpes-Maritimes et le Var restent placés en vigilance orange jusqu'à 18h. Ces orages localement violents peuvent être accompagnés de chutes de grêle et de fortes rafales de vent, prévient Météo France. Thomas Pesquet, bientôt de retour dans l'espace. L'astronaute français salue l'opportunité de repartir l'an prochain pour la troisième fois à destination de la Station Spatiale Internationale pour une mission scientifique. Il fera le voyage en compagnie d'un autre Français, Arnaud Prost, dans le cadre d'un accord signé entre la France et l'entreprise spatiale américaine Vast. Et puis le tennis à Roland-Garros avec ce premier quart de finale masculin en cours actuellement entre le jeune espagnol Rafael Jodar, 19 ans, et l'allemand Alexander Zverev, numéro 3 mondial. Les deux hommes en sont à 1-7 partout dans la troisième manche. Chez les dames, la russe Mira Andreeva et l'ukrainienne Marta Kostyuk, ce sont les premières qualifiées pour les demi-finales.
0: Merci Brice, à tout à l'heure.
1: Prochaines
0: infos, 18h sur RTL2. D'ici 18h, il y aura entre autres Ginzou, c'est une nouveauté qui s'appelle Morning Lights, vous allez découvrir, je l'espère, avec autant de plaisir qu'on a à vous la diffuser. Il y aura Sixpence None the Richer, ça c'est les One Hit Wonder, ou encore Parcells.

Gabriela sur RTL2 et voici Parcells. Je sais que Mathias adore ce groupe-là. Alors c'est une petite quintette de musiciens australiens qui ont formé leur groupe. C'était des mômes, hein. C'était des post-adolescents et ils ont créé le groupe en 2014. Alors d'abord ils sont en Australie et puis ils sont partis faire leur musique parce que c'était là-bas qu'ils voulaient la faire, à Berlin, en Europe, en Allemagne. En 2017 ils rencontrent les Daft Punk qui vont les aider à coécrire un single qui va les pousser en avant, Overnight. 2018 premier album et là on les voit partout, Glastonbury, Coachella. Bref, ils deviennent un groupe à la mode. Ils ont sorti leur dernier album il n'y a pas si longtemps que ça. Je crois qu'il y a des nouvelles chansons qui ne devraient pas tarder à arriver. Et la chanson qu'on va écouter maintenant s'appelle Tiedup Right Now, tout écrit en un seul mot. Et c'est en fait en 2018. Alors l'anecdote, c'est qu'ils viennent d'arriver à Berlin. Ils ont passé 6 mois dans le froid. Eux, c'est des Australiens. Ils ont grandi auprès de la plage à faire du surf. Et donc, ils se sont pelés les fesses pendant 6 mois. Et au moment où ils enregistrent, il y a un vrai rayon de soleil. Alors de quoi elle parle, cette chanson? Bah, du fait d'être en face de la bonne personne, mais pas au bon moment, en fait. C'est ça l'histoire. Ça parle d'une personne qu'on désire, mais qui est prise ailleurs. C'est une espèce de passion et à la fois de frustration. On ne sait pas si on la retrouvera, mais on sait que c'est elle ou lui.

0: Et l'amour fou sur RTL de la radio d'Indochine, évidemment. Inexcess tout à l'heure, encore Vanessa Paradis qui est en tournée en ce moment, je l'ai vu. C'est vraiment très chouette. Il y a vraiment toute une partie très Amy Winehouse, une autre un peu psyché. Un Joel Taxi en disco qui est vraiment canon. Bref, Vanessa Paradis, ce sera pour les épines du cœur. Et juste après, évidemment, Margot qu'on retrouve pour nous parler des One Hit Wonder.
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Il est 17h26, vous êtes sur RTL 2. Tout à l'heure, Margot va nous parler de ce qu'on appelle les One Hit Wonders, c'est-à-dire les gens qui sont venus avec une chanson, puis qui sont un peu repartis après. En l'occurrence, on va parler d'un groupe qui s'appelle Sixpence None the Richer. C'est d'ailleurs une expression britannique. Mais pour l'instant, l'In Excess Original Sin et Vanessa Paradis sur Radio Pop Rock.

0: samedi sur RTL 2. Non, vraiment, aller la voir sur scène, j'ai été, comme d'habitude, quand on la voit sur scène, j'ai été charmé par ce spectacle-là. Et notamment, vraiment, il y a un moment, un Joe, le taxi en disco, qui est
1: mortel.
0: Ouais, la meilleure version que j'ai entendue depuis très très très longtemps. 17h35, Margoulette. Alors, un carton mondial, puis une présence beaucoup plus discrète. Chaque mardi à 17h30, on s'intéresse au One Hit Wonder. Et aujourd'hui, alors, c'est un groupe qui s'appelle Sixpence None the Richer.
1: Habitué de la playlist RTL 2, hein. Sixpence None the Richer, qui est difficile à traduire littéralement, hein. C'est une référence à un passage du livre Les Fondements du Christianisme de C.S. Lewis, parce que Sixpence None the Richer est un groupe de rock chrétien, formé au Texas dans les années 90. Leur premier album, The Fatherless and the Widow, voit le jour en 94, mais connaît un succès assez limité.

0: 95, leur deuxième disque, This Beautiful Mess, contribue à installer un peu plus leur identité musicale, toujours plus atmosphérique. Mais la reconnaissance massive arrive vraiment avec l'album éponyme de Sixpence None the Richer, sorti en 97, donc largement propulsé par Kiss Me, mais aussi leur reprise de The Laz, There She Goes.
1: En fait, il y a un vrai marché américain des groupes chrétiens.
0: Oui, totalement.
1: Il y a toute une scène.
0: Beaucoup plus qu'en chez nous, ouais, c'est clair.
1: Oui, chez nous, on n'en parle pas tellement. Il y en avait eu un ou deux, d'ailleurs. Il y a Steven Gunnen, vous savez, ex-Alliage, qui a créé un groupe de rock chrétien, c'est intéressant. Mais bon, c'est pour nous, c'est un vie.
0: Ça nous parle moins, ouais, c'est clair. Bah, d'ailleurs, cet album sera même nommé aux Grammy Awards pour le meilleur album de rock gospel. Alors, à cause de problèmes de label, l'album suivant prend du retard, mais voit finalement le jour en 2002. Il est baptisé Divine Discontent et ouvert par le single Brace Your Name. Pas mal du tout, je trouve, ce single. Voilà, après la période Divine Discontent, Sixpence None the Richer se sépare en 2004. Les causes sont multiples, hein, fatigue, instabilité, carrière en pause depuis le boom de Kiss Me. Ils vont partir vers des projets solo et se retrouver tout de même en 2007. Ils dévoileront encore deux albums, restés très discrets. Mais Sixpence None the Richer existe toujours et continue de donner des concerts, dont une tournée européenne cet automne, avec un passage le 7 octobre chez nous, à la Marbrerie de Paris. Sixpence None the Richer, un groupe américain assez culte, et tu le disais, plutôt dans le rock chrétien en effet, mais un one hit wonder aux yeux du grand public, avec ce hit d'une grande tendresse, Kiss Me sur RTL2.

0: bonne traduction de Sixpence None the Richer. Parce que c'est vraiment une expression qui est, alors on a dit un peu une expression chrétienne, je demande. Ça se traduit comment par... Non, je trouve pas grand chose. On n'est pas plus avancé. J'ai essayé de trouver. Mais je crois que ça vient d'une vieille expression anglaise, mais j'arrive plus à me rappeler laquelle. Si je trouve d'ici la fin de l'émission, je vous le dirai.
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0: jour.
1: Faut que je vous raconte. Je dis, ah bah tiens, tu te rends compte, j'étais là quand il est sorti ce disque, j'ai même fait une interview à l'époque sur une autre radio de Jean-Jacques. Et il fait, laisse-moi réfléchir, je crois que t'es vieux. Merci Mathias. Pour nous amener jusqu'à 18h, retrouver un jeune journaliste, Brice Boitel. Guinzou, c'est un groupe de rock alterno belge qui existe depuis 1999. Alors, avec deux périodes, hein, trois albums au compteur, dont Mirror Mirror, le dernier, en 2009. Voilà, et puis paf, 17 ans de silence, jusqu'à vendredi dernier, où ils ont sorti un quatrième album qui s'appelle When Other Worlds Await. Wowa. Alors, tiré de ce projet, voici Morning Lights. Ça parle de la vie et des sentiments des jeunes, en soulignant le dysfonctionnement du monde dans lequel ils vivent. Affaire à suivre, puisque Guinzou sera bientôt en concert en France. Je vous en reparle après qu'on ait découvert ce titre-là sur RTL2.

0: C'est chouette de les retrouver, vous savez quoi? Ginzu, nouvel album, When Other Worlds Await. Et cette nouvelle chanson, Morning Light, Ginzu, à l'Élysée Montmartre le 2 juin prochain, c'est-à-dire, c'est ce soir, voilà, avant de se produire à l'Olympia le 14 octobre. C'est cette date que j'avais notée, moi, dans ma tête. Il y aura d'autres concerts en France aussi, hein. Merci d'être là, vous écoutez RTL2, il est 18h. C'est l'heure des informations avec Brice Boitel, le seul, l'unique, la légende. Bonsoir.
1: Bonsoir Eric, bonsoir tout le monde. Le projet de loi d'urgence agricole largement adopté par les députés en première lecture ce soir. Texte porté par le gouvernement avec le soutien de la droite et de l'extrême droite. La gauche a voté contre. Celui-ci entend apporter des réponses concrètes sur de nombreux thèmes allant de la question de l'accès à l'eau à la lutte contre la concurrence déloyale en passant par la lutte contre la prédation du loup. Le parquet de Bobigny vient de se saisir, la police des polices, sur des soupçons de tir de LBD contre un adolescent de 13 ans grièvement blessé à l'œil samedi soir après la victoire du PSG en finale de la Ligue des Champions. Procédure lancée après le signalement du député insoumis Ali Diouara qui a publié hier soir une vidéo montrant le jeune garçon assis à l'arrière d'une voiture en mouvement, le visage ensanglanté et trempé de sueur, tenant un tissu sur son œil droit. Toute la lumière sera faite sur cette affaire, assure le ministre de l'Intérieur, Laurent Nouniès. Patrick Poivre d'Arvor, visé par 2 nouvelles plaintes pour agression sexuelle. Le parquet de Nanterre indique qu'elles ont été déposées depuis le mois de janvier pour des faits présumés remontant à 2001 pour l'une des plaignantes, 2011 pour l'autre. 13 femmes au total accusent l'ancien présentateur du 20h de TF1 de viol ou d'agression sexuelle. Un rendez-vous dans les 48 heures avec un psychiatre ou un psychologue, c'est ce que la ministre de l'Éducation nationale, Stéphanie Rist, promet aux élèves qui seraient repérés par ces services. Des élèves qui bénéficieront d'un coupe-fil repéré au plus tôt. Les troubles psychiatriques permettra d'éviter les hospitalisations, explique-t-elle. Ça n'étonnera personne, notamment après la vague de chaleur de ces derniers jours. La France vient de connaître son printemps le plus chaud jamais enregistré, annonce Météo France. La température moyenne sur ces 3 derniers mois s'établit à 13,8 degrés, c'est 1,7 degrés de plus que la normale. Et puis le tennis à Roland-Garros, l'allemand Alexander Zverev, numéro 3 mondial, se qualifie pour les demi-finales après sa victoire sur le jeune espoir espagnol Rafael Nadal en 3-7. Le deuxième quart de finale masculin du jour opposera dans la soirée le brésilien João Fonseca au tchèque Jakub Mencik.
2: Le tchèque, le rodard, la jota espagnole. Enfin, franchement,
3: c'est...
2: là, tout y est.
1: Voilà. Ah, on essaye, ouais, on essaye. Hein.
2: La légende est en marche. La légende est en marche, que je voulais vous dise. Merci, M. Boitel.
1: Allez, à demain.
2: À demain. Bonsoir. La rota. Très bien. La rota. C'est vrai, tu as raison. D'ici 19h, il y aura un live de Dire Straits, le journal de la musique avec Margoulette. Et puis, je vous parle de Deep Purple avec une chanson qui s'appelle Perfect Stranger, qui donne son nom à un album qui sort en 1984. Pour l'instant.

what it takes. Imagine Dragons, RTL 2. Je vous emmène en 1984 maintenant avec Deep Purple et une chanson qui a donné son nom à un album, Perfect Stranger. Alors, Deep Purple, d'abord, c'est un groupe de rock anglais qui naît à la fin des années 60 et qui est souvent cité avec, je sais pas, Led Zeppelin ou Black Sabbath comme les inventeurs de ce qu'on va appeler le heavy metal, auquel eux ont rajouté d'ailleurs l'orgue, ce qui donne un petit côté rock progressif à leur musique parfois. Alors, Ian Paice, batteur historique, est le seul homme à avoir participé à tous les albums depuis le début. D'ailleurs, il y en a un qui va sortir le 4 juillet, qui va s'appeler Splat, et il est encore dessus. Et chacune des formations qui a été réalisée pour faire des albums autour de Deep Purple s'appelle des Mac. Et ils ont fait jusqu'à 9 marques. Mais le marque le plus célèbre, c'est le numéro 2, c'est-à-dire Ritchie Blackmore à la guitare, Ian Gillan au chant, Roger Glover à la basse, John Lord et Ian Paice donc à la batterie. Et c'est cette réunification de ces quatre-là qui s'étaient séparés en 1976 qu'on retrouve en 1984 pour un album qui donne le nom à cette chanson, Perfect Stranger. Alors, c'est des paroles un peu cryptiques, genre Heroic Fantasy, vous savez, du Game of Thrones avant l'heure, mais ça parle quand même d'un narrateur qui a un esprit immortel. Et au fond, c'est peut-être l'histoire de ce groupe-là, né en 68, qui existe toujours. Voici Deep Purple sur RTL2 avec Perfect Strangers.

0: Jean-Louis Aubert, la chanson qui guérit. Jean-Louis qui sera avec nous au DPA la soirée du samedi. Et si vous regardez les images du clip qui ont été réalisés pour cette chanson, la chanson qui guérit, derrière vous voyez trois bonhommes habillés avec des chemises à fleurs. C'est le groupe Keys, dont Elliot, l'un des trois membres, a été le coproducteur de l'album, le dernier en date, pas fini, de Jean-Louis Aubert. Voilà, vous savez tout. Je propose qu'on revienne tout à l'heure avec Alex Warren et Bon Jovi, et puis Margot surtout pour le journal de la musique sur RTL2.
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Allez, 18h28, une petite demi-heure à passer ensemble. Tout à l'heure, la live du jour, ce sera Dire Straits dans ce qui sera leur dernière tournée en 1992. Non, on n'en est pas là. Bonne journée tout à l'heure. Alex Warren tout de suite et puis Margot qui nous rejoint pour l'actualité de la musica. Ce sera sur RTL2, évidemment.

0: Give Love a Bad Name, c'était Bon Jovi sur RTL 2. Margot, le joint de la musique, commence par un nouveau single de Taylor Swift qui arrive cette semaine.
1: Après des semaines de rumeurs, c'est confirmé, la pop star va prêter sa voix au film d'animation Toy Story 5 qui sortira au cinéma le 17 juin prochain. Taylor Swift écrit sur ses réseaux « Vous le saviez, ma nouvelle chanson originale I Knew It, I Knew You » composée pour le film de Disney et Pixar Toy Story 5 sera à vous le 5 juin. Avant d'ajouter, j'ai toujours rêvé d'écrire pour ces personnages que j'adore depuis l'âge de 5 ans lorsque j'ai vu le premier Toy Story. Alors pas d'extrait en avant-première, mais rendez-vous vendredi.
0: Ouais, et puis il y avait tout un jeu de piste où on voyait la chambre de Andy, le petit garçon, et marqué TS dessus. Donc TS c'est Toy Story, mais c'est aussi Taylor Swift. Enfin, il y avait plein d'indices et les Swifties étaient super au courant.
1: Ouais,
0: j'ai lu
1: un
0: article super rigolo là-dessus. Metallica pulvérise une fois de plus un record.
1: Il y a quelques jours, dans le cadre de son M72 Tour, Metallica a réuni 94 000 spectateurs à l'Olympia Stadion de Berlin. Un record d'affluence historique pour ce stade, dépassant celui détenu par U2 depuis 2009. Il s'explique notamment par le concept de cette tournée, hein, qui repense totalement l'espace scénique. Une scène donc circulaire installée au centre du stade qui fait gagner un nombre considérable de places supplémentaires. Il y en a notamment un peu plus de 4 000 de plus que U2 à l'époque. Voilà, le mois dernier, Metallica qui avait déjà établi un record d'affluence à Athènes avec plus de 90 000 spectateurs.
0: Je sais pas si c'est la tournée qu'on a vue avec Mathias avec la scène centrale.
1: C'est celle qui a commencé en 2023.
0: Qu'on a vue. Alors ça se joue sur deux dates. Il faut vraiment être fan et voir les deux dates parce que nous on a vu qu'une seule date.
1: Parce que c'est pas la même cette liste.
0: La même cette liste et du coup moi il me manquait des chansons. Enfin bon voilà, mais c'est Metallica, c'est un des plus grands groupes de tous les temps et c'est très chouette, il faut les chérir. Mais cette tournée-là, moi j'en suis pas méga dingue et je les ai vus souvent. Le Britannique Charlie XCX a annoncé un nouvel album.
1: Music Fashion Film sortira le 24 juillet prochain et sur sa pochette on découvre une photo de trois figures iconiques des univers cités dans le titre de l'album. John Cale du Velvet Underground pour la musique, le créateur de mode Marc Jacobs et le monument du cinéma Martin Scorsese. Voilà un album qui intrigue beaucoup après le succès phénoménal de Brat en 2024. Charlie XCX qui a en plus présenté ce nouveau Music Fashion Film comme un album rock. Bon, ce sera rock à la manière de Charlie XCX, mais quand même.
0: Ouais, quand même. Jamais. Merci à tout à l'heure, Margot.
1: À toutes.
0: Voici Skip the Use.

0: Vas-y, je suis un homme sur RTL2 et le live du jour, ce sera le One More Live. C'est un live officiel qui est sorti de Dire Straits, on y revient tout à l'heure.
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1: Il a chanté cette chanson à Alyosha Schneider avec son amoureux sur la scène de l'Accor Arena. C'était très très joli sur une petite scène centrale comme ça. Guitare-voix, c'était très chouette. Avec Charlotte Cardin évidemment, qui est en tournée en ce moment. En parlant de tournée, en parlant de scène, je vous envoie maintenant dans One Night Live, un live officiel qui documente ce qui sera la dernière tournée du groupe culte Dire Straits. Et leur dernier live aussi, ils en ont fait deux. Alchimie, qui est mon préféré de tous les temps, qui est un de mes lives préférés de tous les temps. Puis celui-là, qui est un peu différent, c'est un live agrémenté d'un documentaire. Les concerts ont été saisis pendant cette tournée à plusieurs endroits. On est en mai 92, notamment à Rotterdam et aux arènes de Nîmes en France, évidemment. Alors c'est le chant du cygne, évidemment. Donc le son est un peu sophistiqué par rapport à Alchimie. Moi j'aime moins, mais quand même il y a quelques moments énormes comme cette qu'on va écouter maintenant, c'est-à-dire The Walk of Life. C'est en deuxième chanson du concert. J'ai eu la chance de voir ce concert. Oui, je sais, Mathias, je suis vieux. J'ai eu la chance de voir ce concert, j'ai eu la chance de voir cette tournée. Et là, ils accélèrent un petit peu sur le Walk of Life. Plus d'instruments aussi. Le sax de Chris White qui va arriver un petit moment. Un solo plus long de Mark Knopfler. Et là, c'est la chanson qui fait partir le concert. En ouverture, c'est Calling Elvis, qui était le tube du moment de Dire Straits. Et ensuite, ça part sur ça. Allez, amusez-vous bien.

0: Dire Straits. Et puis voilà, après cette tournée, ce sera la fin de ce groupe. On a cru longtemps, hein, un peu à la Goldman. D'ailleurs, Mark Knopfler m'a souvent fait penser à Goldman. On a cru que vous allez revenir ensemble. Pas du tout.
1: Pas du tout.
0: Faudrait que tu me passes un de ces quatre, Margoulette, un extrait de Alchimie, qui est mon album live. Dans l'autre album live de Dire Straits. Mais il y a des morceaux très très longs. Bon, sinon, on se dit au revoir. On est déjà chez Alexis, c'est ça, hein.
1: Bonjour Alexis, toc toc.
2: Alexis.
3: J'entends pas ce qui se passe.
0: Pourquoi ça marche pas? Appuyez sur le bouton, Alexis. Appuyez sur le bouton.
3: Mais ça marche pas.
1: C'est
2: une blague.
1: Ah là là,
2: c'était drôle.
0: Il nous a fait une Robbie Williams.
1: Oh là là.
0: Excusez-moi, parce qu'il faut qu'on vous explique. On a fait l'interview de Robbie Williams avec Mathias cet après-midi. Donc on va vous passer très vite sur RTL2. Et Robbie Williams nous entendait genre en triple.
1: Ah ouais.
0: Donc c'était hyper chelou. Oui, mais ça va être sympa.
2: Mais très gentil.
0: Il est super drôle surtout. Bref, Robbie Williams, très bientôt sur RTL2, tout comme peut-être... Non, on n'a pas le droit de le dire encore.
1: Non, je crois pas.
0: C'est gros, oui, ce sera demain soir à 19h, justement. Bon, sur ce, on est chez toi depuis un petit moment, on s'en va. Qu'est-ce qu'on fait demain, Margoulette?
1: Demain, ça va être chouette, je vais vous plonger dans plein de covers de Baby One More Time, de Britney Spears.
0: Perfect. À demain.
2: À demain.
3: Ça fait trois fois comme Robbie Williams.
0: Tu nous entends là ou pas?
3: Comment?
0: Hein?
3: Comment?
0: Le monsieur te demande.
3: Je vous entends pas.
0: Itinériste, tu passes dans.

C'est mardi soir, c'est RTL 2, le son pop rock résonne jusqu'à 22h. Mon nom est Alexis et je vous présente maintenant Tamper City, le trio de musique alternative basé à Los Angeles qui fait le buzz depuis quelques semaines avec un premier single devenu viral. Le nombre de vidéos TikTok reprenant leur musique a explosé, de même que les streams sur les plateformes d'écoute. Et ce single, on le partage pas plus tard que maintenant. Écoutez Self Aware sur RTL 2. Tamper.

0: Somber sur RTL de ce soir, Homebreaker, Somber présent à Rock en Seine. La 26e édition aura lieu du 26 au 30 août. Somber sera là le 26 août et parmi les autres invités, on notera The Cure, Nick Cave, etc., etc. Pour tout découvrir, direction rockenseine.com. Joe fait partie des invités ce soir, Oasis aussi, plus un bon Yoto en RTL Tour.
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Anger. Bonne nouvelle, un nouveau documentaire exceptionnel raconte la reformation d'Oasis. On découvrira des images inédites des coulisses de la scène lors de la tournée mondiale à guichet fermé des frères Gallagher. La sortie en IMAX et au cinéma est donc prévue pour le 11 septembre, puis en streaming sur Disney Plus à l'international. Voilà maintenant Charlie Winston, il est en tournée, c'est avec votre radio pop rock. Le What a Feeling Tour se balade un petit peu partout et charliewinston.com pour découvrir toutes les dates. C'est le moment de partager un nouvel extrait de son album Love Is Not Easy, ça s'appelle Turning Circles sur RTL2. Charlie.

0: Joe sur RTL 2, End of Beginning. Joe, c'est Joe Kerry, évidemment, une des stars de la série Stranger Things. Et vous pourriez aussi le voir au domaine de Saint-Cloud pour Rock en scène. Impact le 27 août. On va plonger dès 20h dans le son pop-rock totalement français grâce à Made in France. Juste avant, je demande Lana Del Rey et Donna Lewis sur RTL 2.
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belle soirée avec RTL 2. Allez hop, en route pour la scène française qui a plein de belles choses à partager. Vous écoutez RTL 2 Made in France jusqu'à 22h. Divaphone fait partie de notre playlist. Le groupe a sorti dernièrement un nouvel EP qui contient un morceau en duo avec la chanteuse suisse Stéphane. Let Me Go sur RTL 2.

0: RTL 2 et Dynamite Shakers, cinéma, la formation Rob Frenchy était passé faire un petit tour dans votre drive RTL 2 il y a quelques semaines maintenant. Si vous voulez revivre leur interview, fastoche, des brioches, cliquez sur RTL2.fr tout simplement. J'ai Kyo pour la suite, j'ai aussi Lancelot en nouveau talent et puis j'ajoute Selena sur RTL 2 juste après ça.
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0: pareil.
1: Francis Cabrel sur RTL de Des Hommes Pareils. Nous sommes partis en 2008 pour ce titre extrait de l'album Des Roses et des Orties. Francis Cabrel nous a promis un retour avec un nouvel album en 2027, année où il fêtera ses 50 ans de carrière. Intéressons-nous maintenant à Lancelot, auteur, compositeur, interprète avec un univers bien spécifique. Notez que vous pourrez le croiser à Musilac du côté d'Aix-les-Bains le 9 juillet, festival dont nous sommes partenaires, et musilac.com pour découvrir tout le programme. Lancelot dans Made in France, c'est ça, un homme seul sur RTL2. Je passe l'hiver.

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0: Laurent sur RTL2, toi et moi. Vous, moi, le son pop rock Frenchy, c'est une chouette histoire qui poursuit sa route. On va croiser dès 21h Brice Conrad et puis juste avant, j'apporte Dorian, Jérémy Frérot et Daniel Balavoine sur RTL2.
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4: Quels sont les symptômes?
5: 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Monter des escaliers ou porter un pack d'eau devient insurmontable. 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

toi. Eh oui, téléphone sur RTL 2. Ça, c'est vraiment toi. C'est dans Made in France. Il y a Vernis Rouge maintenant avec un titre tout neuf où elle est accompagnée de Mathieu, artiste qui a commencé sa carrière avec le groupe Vidéo Club, un groupe dissous en 2021. Vernis Rouge est désormais habitué à l'exercice du duo pour l'avoir déjà fait avec Zazie ou encore Alain VD. Cette nouvelle collaboration match plutôt bien. Écoutez, je te laisserai pas partir sur RTL 2. Vernis Rouge avec Mathieu.

0: RTL 2, avec Cassidy, oubliez ton nom, 3h15, c'est le titre de son premier EP du Wootis. Ce titre, ses influences aussi entre la chanson française et les nouvelles vagues pop-rock internationales comme Inhaler ou Billie Eilish. N'hésitez surtout pas à la suivre sur ses réseaux, histoire d'être au courant de ses futurs projets. M, Renaud et le duo Super Muschio, voilà pourquoi vous écoutez Made in France, seulement sur RTL 2.
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mardi soir avec RTL 2. Nous sommes au mois de juin. C'est le moment de découvrir un nouveau coup de cœur dans le cadre des révélations pop rock 2026 avec la SACEM. Ce coup de cœur, c'est Hélène Cio. Elle avait été demi-finaliste à l'émission The Voice en 2017 et son titre raconte l'émancipation d'une jeune femme qui se libère d'une relation toxique mais aussi du regard des autres. Voilà. Bye bye sur RTL 2.

0: Elisa Tovati et Tom Dice sur RTL 2. Il nous faut, oui je sais, il vous faut beaucoup de bonnes choses pour passer une bonne soirée. C'est clair, si je me trompe pas de bouton. Il vous faut donc du rock, bien sûr. Il vous faut Björk, Saint-Agnès, Blur, Fat Dog et beaucoup d'autres. Pas de problème, Marjorie apporte tout ça dès 22h. Dans Pop Rock Station, juste avant, on va refermer les portes du son Pop Rock Frenchy avec Mickey 3D. À la Bachung plus Kaolin sur RTL 2. Madame, monsieur, bonsoir.
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0: 22h en ce 2 juin, c'est Pop Rock Station. Let's go!
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0: Hello rock'n'roller, c'est parti en ce mardi soir, 2 heures en compagnie des meilleurs titres rock'n'roll et pop avec T-Rex, Björk ou encore Depeche Mode. On aura aussi de la nouveauté avec Lucky Lee, Fat Dog et St. Agnes, le groupe de metalcore anglais qui signe notre album de la semaine. Your God-fearing days are about to begin, c'est leur 3e disque. Bref, attachez vos ceintures, Pop Rock Station. C'est parti sur RTL2 avec The Rockefeller Skunk, titre iconique du DJ anglais Fab.

Go Fuck Yourself, un titre de Fat Dog dans RTL de Pop Rock Station. C'est un groupe électropunk londonien qui a déjà assuré les premières parties des Foo Fighters et de Kneecap, deux salles, deux ambiances. En tout cas, le groupe Fat Dog a annoncé une tournée française à l'automne et sera avant ça cette semaine au festival This Is Not A Love Song du côté de Nîmes. Nous sommes le 2 juin et ce jour marque l'anniversaire de la mort du musicien Bo Diddley en 2008 à l'âge de 79 ans. C'est un des artistes clés qui a permis le pont entre le blues et le rock and roll dans les années 50. Son influence s'est étendue à Buddy Holly, aux Beatles, en passant par Elvis et les Stones. Et on le célèbre ce soir avec un de ses premiers tubes, I'm a Man, sorti en 1955 et qui était en quelque sorte une réponse au Hoochie Coochie Man de Muddy Waters, Bo Diddley dans Pop Rock Station sur RTL 2.

0: Shack, un classique de 1989 signé les B-52s et que vous pouvez retrouver sur l'album Cosmic Thing. Encore à venir en ce mardi soir dans Pop Rock Station, The Beatles, Interpol et notre album de la semaine signé Syntagnes. Vous restez avec nous sur RTL 2.
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Country House, c'était Blur sur RTL 2 avec un extrait de leur excellent album The Great Escape. Et tiens, si vous êtes fan de Blur et surtout de son frontman Damon Albarn, eh bien il y a un chouette bouquin qui vient de paraître chez les éditions du Layer. Ça s'appelle Damon Albarn, The Blur à Gorillaz. Une belle façon de revisiter la carrière et surtout le back catalogue de Damon. Allez, place maintenant à l'album Pop Rock Station de la semaine qui nous vient d'un trio metalcore, St. Agnes. Leur troisième disque, Your God-Fearing Days Are About to Begin, vient de sortir et il fusionne nu metal, indie, punk et grunge. Et le titre qu'on va écouter ce soir rappelle un petit peu Nine Inch Nails, Everything You Denied, St. Agnes, nouveauté Pop Rock Station sur RTL.

0: Une petite touche glam rock en ce mardi soir dans Pop Rock Station. C'était T-Rex avec Children of the Revolution. L'émission se poursuit avec avant 23h Björk et Army of Me, un des derniers Strokes et puis une reprise assez surprenante du tube de Mott the Hoople. Vous restez avec nous dans Pop Rock Station sur RTL2.
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Une shopping des Strokes dans RTL de Pop Rock Station, un titre qui fera partie du nouvel album des Strokes, Reality Awaits, qui sortira le 26 juin. Si vous êtes totalement impatient, on a un truc pour vous ici à RTL 2, c'est l'émission de Benjamin Biolay, Long Play, qui a lieu les vendredis à 19h sur votre antenne préférée. Et cette semaine, eh bien, il se plonge dans le dernier album en date des Strokes. C'est un album qui date de 6 ans, donc voilà, ça va être vraiment très chouette. Soyez au rendez-vous. Et tiens, je vous parlais tout à l'heure du tube de Mott the Hoople.

Un morceau qui, comme nous le racontait il y a quelques semaines, Joe Elliott du groupe Def Leppard a été composé au début des années 70 par David Bowie pour Mother Hoople. C'est un peu leur tube sauveur puisqu'il a permis au groupe de ne pas se séparer. Et oui, ils en étaient là. En 2006, le chanteur et acteur belge Arnaud y est allé de sa version et elle est vraiment chouette. Une pensée pour Arnaud qui nous a quittés en 2022. All the Young Dudes dans Pop Rock Station sur RTL2.

irlandais de Thin Lizzy avec Whiskey in the Jar pour nous amener à la deuxième heure de Pop Rock Station ce soir sur RTL2. 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N'hésitez pas à vous abonner. Dans cette nouvelle heure, eh bien, on va retrouver la Suédoise Lucky Lee, les Écossais d'Arab Strap, puis on aura aussi David Bowie et Architects. Et là, c'est Eels, le projet de Mark Oliver Everett, avec ce titre qui fait partie du premier album sorti en 1996, Beautiful Freak. Voici Novocaine for the Soul sur RTL2.

Une belle recommandation bluesy signée Francis Zegut ce soir dans RTL2 Pop Rock Station GA20 avec The Blues Never Dies featuring Charlie Musselwhite. Alors GA20, je sais, c'est pas le nom de groupe le plus vendeur, mais c'est un groupe de Boston qu'on aime bien ici à Pop Rock Station. Et il va sortir un nouvel album Blues Now le 31 juillet. Allez, This Is Not America de David Bowie débarque dans un instant après Joan Baez et Here's to You dans Pop Rock Station sur RTL2.

0: nouveauté pop rock station sur RTL2, Lucky Lee avec Lucky Again, un titre qui fait partie de son soi-disant dernier album After Party qui vient de sortir. Alors à voir si cette artiste suédoise qui a explosé en 2010 avec son titre I Follow Rivers se retire vraiment et définitivement du monde de la musique. Affaire à suivre. À venir dans un instant, Teenage Kicks, The Undertones, Little 15 de Depeche Mode et puis le nouveau Arab Strap, c'est ça, pop rock station sur RTL2.
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Tear Gas, titre monstre signé Architects, groupe originaire de Brighton et qui envoie sévère et qui sera ce mois-ci au Hellfest et puis le 23 octobre à l'Accor Arena de Paris. Vous écoutez Pop Rock Station sur RTL 2 en ce 2 juin et il est l'heure de retrouver notre nouveauté Fresh Fresh Fresh. On retrouve Arab Strap, duo glaswegien composé de Malcolm Middleton et Aidan Moffat qui mélange spoken word et électro-rock. Le groupe vient d'annoncer un nouvel album pour le 4 septembre chez Rock Action et c'est une façon pour eux de célébrer leurs 30 ans de carrière. Le premier extrait de ce nouveau disque s'intitule You, You, You, Arab Strap, nouveauté Pop Rock Station sur RTL.

0: Un titre 90s qui tire quelques cordes nostalgiques, c'était James, groupe mancunien dont le morceau Late, qu'on écoutait à l'instant dans Pop Rock Station sur RTL2, a fait partie de bon nombre de BO de films, de séries, sans parler de bandes annonces et de passages en radio qui n'arrêtaient pas. Bref, vous restez avec nous dans Pop Rock Station, encore à venir, le dernier Korn et puis un classique de Jimi Hendrix.
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Kyo sur RTL2 avant leur tournée de l'année prochaine qui commencera par Lille le 29 janvier. 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